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2: C'est avec un énorme plaisir que je vous retrouve sur Média pour notre escale ciné de la semaine.
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2: Et nous commencerons tout d'abord avec un retour sur La Noire 2, le film Ousmane Samben, réalisé en 66, à travers le personnage de Diwana, une jeune Sénégalaise qui quitte son pays pour travailler en France. Le cinéaste aborde les thèmes de l'exil, du désenchantement, de l'identité, encore du racisme. Nous verrons comment, derrière l'histoire intime de Diwana, Samben livre avant tout une critique profonde de la société postcoloniale et des rapports entre l'Afrique et l'Europe. Et on continuera avec notre invité du jour, Sahar Sadiqi, pour un échange autour de son parcours, de son rapport au cinéma, à la création, mais aussi le lien entre la femme qu'elle est, l'actrice qu'elle est. Et on reviendra donc avec elle sur son parcours, ses expériences, ses projets qui ont marqué, qui continuent de marquer son chemin artistique. Et on clôture avec l'édito du jour de Bankies of Inisherin, signé Martin McDonagh, une histoire d'amitié qui bascule lorsque les deux hommes décident soudainement de mettre fin à leur relation avec Coraline Farrell et Brendan Gleeson. Et à travers cette rupture apparemment banale, le film explore avant tout la solitude, l'isolement, l'amitié et le besoin d'être reconnu et la peur de laisser sa vie passer à côté.
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2: La Noire 2, classique, Ousmane Samben, qui raconte l'histoire de Diwana, une jeune Sénégalaise qui quitte son pays pour accompagner ses employeurs français en France. Le départ représente pour elle un véritable changement de vie, une sorte d'exil. Et comme beaucoup de personnes qui quittent leur pays dans l'espoir d'un avenir meilleur, Diwana associe la France aux rêves, à la modernité et à une certaine réussite sociale. Elle imagine que son travail auprès de cette famille française lui permettra d'améliorer sa condition et de découvrir un nouvel univers. Le passage du Sénégal à la France constitue donc une étape importante dans le parcours du personnage. Au début, Diwana regarde cette nouvelle vie avec curiosité et espoir. Elle quitte son environnement familier et ses repères avec l'idée que son avenir se trouve peut-être ailleurs. Mais derrière ce rêve individuel, Samben fait déjà apparaître une question beaucoup plus large. Pourquoi faut-il finalement partir de chez soi pour espérer peut-être une vie meilleure? Le réalisateur s'intéresse ainsi à l'expérience de l'immigration et aux illusions qui peuvent accompagner le départ. Diwana ne connaît pas encore la réalité qui l'attend en France. Elle imagine une vie différente, mais elle va rapidement découvrir que le changement de pays ne signifie pas forcément changement de conditions.
4: Je m'en vais en France avec ma patronne.
5: Quelle vie penses-tu avoir là-bas?
4: Je visiterai le pays.
6: Bonjour Diwana. Diwana, enlève tes chaussures. N'oublie pas que tu es une bonne.
5: C'est beau, la France.
4: Vie, monsieur.
6: Si tu ne travailles pas, tu ne mangeras pas.
4: Ici, ma vie se passe entre ma chambre et la cuisine. Est-ce là vivre en France?
6: On dirait qu'elle dépérit.
5: Peut-être c'est le climat.
7: Vous permettez, mademoiselle? Je n'ai jamais embrassé une négresse.
8: J'ai l'impression qu'elle n'est pas contente.
4: Je suis leur prisonnière. Je ne connais personne. Personne n'est ici de ma famille. Voilà pourquoi je suis leur esclave.
2: Une fois arrivée en France, le rêve de Diwana se transforme progressivement en désillusion. Elle comprend qu'elle n'est pas accueillie comme elle avait imaginé. Et au lieu de découvrir une nouvelle vie, elle se retrouve enfermée dans le rôle de femme à tout faire. Samben transforme alors l'espace de l'appartenance en véritable huis clos. Diwana est physiquement enfermée dans cet espace. Mais son enfermement est également psychologique. Elle est loin de son

0: pays, de sa famille et de ses repères culturels. Elle souffre de solitude, d'éloignement, de rejet et d'un profond sentiment d'abandon. Son mal-être est d'abord intérieur, puisqu'elle perd progressivement le goût et la possibilité de se projeter dans une autre vie. Et cette situation entraîne finalement une perte d'identité, une dissolution. Diwana n'est plus véritablement considérée pour ce qu'elle est, mais uniquement pour le travail qu'elle accomplit. Elle est réduite à sa fonction de domestique. À travers cette situation, Sambène montre que les rapports de domination hérités de la période coloniale peuvent continuer à exister malgré les indépendances, mais sous d'autres formes. Le spectateur assiste donc au dépérissement progressif du personnage. Le rêve du départ laisse place au désenchantement, puis à une souffrance de plus en plus profonde. Le film devient alors une véritable descente aux enfers, jusqu'au geste tragique de Diwana. À travers Diwana, Ousmane Sambène ne raconte pas uniquement l'histoire d'une jeune femme sénégalaise, il construit un personnage qui revient progressivement le symbole d'une expérience collective, celle de l'immigré qui quitte sa terre natale en rêvant d'une vie meilleure, mais qui peut se retrouver confronté à l'isolement, au racisme, à l'exploitation, à la soumission et à la perte de ses repères. Le personnage de Diwana peut être considéré comme une véritable métaphore de l'exil, métaphore vivante. Son histoire montre le décalage entre l'image que l'on se fait du pays d'accueil et la réalité vécue une fois arrivée. La France, qui représentait au départ l'espoir et la liberté, devient pour elle un lieu d'enfermement et de souffrance. Avec La Noire 2, Sambène développe également une critique de la société postcoloniale. Le film dénonce une forme d'esclavage moderne dans laquelle la domination ne passe plus nécessairement par la colonisation directe, mais peut se manifester à travers les rapports de travail, les inégalités sociales, le racisme et l'exploitation. Le destin tragique de Diwana permet ainsi au réalisateur de questionner les relations entre l'Afrique et l'Europe après les indépendances. Réalisé en 1966, le film conserve aujourd'hui une force particulière parce que les problématiques qu'il aborde restent d'actualité. L'immigration, l'exil, la recherche d'une vie meilleure, le racisme, l'exploitation du travail domestique et la question de l'identité. Plus qu'un simple récit dramatique, La Noire 2 est donc un film engagé qui transforme le destin individuel de Diwana en une réflexion universelle sur l'exil, la dignité et la liberté.
1: Est-ce que vos films sont bien compris en Europe?
2: Non, mais mettons-nous bien ça dans la tête. Moi, l'Europe n'est pas mon centre. L'Europe est une périphérie de l'Afrique. Vous voyez, ils sont restés plus de 100 ans chez moi, ils n'ont pas parlé ma langue, je parle leur langue. L'avenir, pour moi, l'avenir ne dépend pas d'être compris par l'Europe. Je souhaiterais qu'ils me comprennent, mais ça ne me fait absolument rien. Si vous prenez la carte de l'Afrique, géographiquement, vous pouvez mettre l'Europe et l'Amérique, il nous resterait encore de la place. Pourquoi voulez-vous que ce tropisme, vous savez le tropisme, pourquoi voulez-vous que je sois comme le tournesol qui tourne autour du soleil? Je suis moi-même le soleil.
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0: Et aujourd'hui, eh bien, nous avons l'immense plaisir de recevoir une femme, une artiste hors pair, Sahar Sadiqi. On ne la présente plus, bien sûr, et il faut souligner tout de même qu'elle s'inscrit dans une démarche artistique fondée avant tout sur la sensibilité, l'exploration et la recherche avant tout d'une expression profondément personnelle. Et à travers les années et à travers son univers, l'artiste a développé effectivement une vision où la création devient un espace de dialogue entre l'intime et l'extérieur dans son jeu actoral, entre les émotions individuelles et les réalités qui façonnent notre époque et fidèle à notre société marocaine. En tout cas, c'est ce qu'elle nous renvoie. Bonjour Sahar.
4: Bonjour Anna, merci beaucoup pour cette introduction.
0: Merci à toi, merci.
4: Merci pour tes compliments, ça me va droit au cœur.
0: C'est la pure vérité et c'est vrai que voilà, vous êtes une artiste particulièrement présente dans le cœur des Marocains et ce n'est pas le fruit d'un hasard, c'est le fruit d'un talent, d'un travail acharné et cette capacité à faire apparaître hein, plusieurs personnages, plusieurs identités et leur donner à chaque fois une ADN, une couleur qui leur est propre. Et avant de nous plonger dans le monde cinématographique de Sahar Sadiqi, comment est née votre passion pour le cinéma et finalement quel a été le déclic, Sahar?
4: Alors, je me suis trouvée comme ça. J'ai en moi cet amour pour l'art, j'ai en moi cet amour pour tout ce qui est artistique. Alors, dès mon jeune âge, j'ai toujours une attirance pour tout ce qui est théâtre, jouer sur scène, chanter. Mm-hmm.

0: à mon adolescence, j'ai participé avec un groupe de rock. Oui. De rock amateur, on faisait des sorties, des concerts et tout ça. Mmh. Et j'étais avec eux, je chantais avec eux et tout. Et c'est plutôt mon frère qui est ingénieur de son actuellement, mais mmh. qui était compositeur de ce groupe-là, mmh. qui m'a initié dans ce monde-là de l'art, du chant. Et voilà, donc après, j'ai participé à Studio 2M en 2008. Mmh. Avec l'encouragement de ma famille, puisque tout le monde me disait que tu as une belle voix, que tu aimais monter sur scène, que tu aimais faire ça, faire ci, faire ça. Et donc, j'ai participé, j'ai gagné, j'ai pris le prix du jury en 2008. Oui. Après, j'ai eu l'occasion de participer à Cool Center. C'est la productrice, Lania Shaibi, qui m'avait vue pendant le clip qu'elle m'avait fait après avoir gagné Studio 2M.
1: Oui.
0: On nous avait... C'était un clip et c'était la Sharaibi qui m'avait produit ce clip. Et donc, elle m'a demandé si j'étais intéressée pour passer un casting avec Narjis Njar et Hicham Lesri. Donc, j'ai passé le casting, j'ai été prise et c'est à partir de ce moment-là qu'on peut dire que mon parcours artistique a débuté.
1: Et c'est vrai que chez vous, Sahar, il y a ce parallèle entre le chant, le cinéma, l'art de manière générale. On a l'impression que vous étiez destiné, peu importe le chemin, il fallait que le mot art soit à la fin. Et avec le recul, parce que vous êtes en plein cœur de votre carrière, Sahar, comment, avec le recul, en tant que femme et aussi en tant qu'actrice, vous décririez votre parcours aujourd'hui ?
0: Plein de passion, d'amour. Moi, j'ai jamais vu ce parcours-là comme étant un parcours difficile ou c'était des épreuves, mmh. c'était des combats. Moi, j'ai jamais senti ça. Mmh. J'étais portée par cet univers et on peut dire que je suis un peu chanceuse. On peut dire que j'étais beaucoup sollicitée. Pendant ma carrière, pendant toute ma carrière, mm-hmm. j'étais comme on m'emportait. Un projet m'emmenait vers un autre et oui. je rencontrais des gens qui me proposaient des collaborations, des films. Et donc j'étais comme guidée.
1: Comme protégée.
0: Et oui, guidée. Et j'étais partante, je croquais tout ce qui me venait, j'étais partante pour l'aventure, j'aimais faire expérimenter plusieurs projets, plusieurs visions d'autres réalisateurs. Je suis pas du genre à trop calculer, à être trop dans non, il faut préserver mon image, il faut bien choisir. Non, je suis du genre à expérimenter. Je voulais vivre l'aventure et voilà, je suis blablabla et tout ce qui me vient, je le prends. Avec bien sûr avec l'âge, bien sûr, on fait attention. On a déjà construit une image chez les gens, donc on n'aime pas que les gens perçoivent
1: différemment ou quelque chose.
0: Oui, oui, exactement. Et donc, mais je suis toujours dans cet esprit-là d'aller à fond.
1: Mais parce que vous
0: parce
1: dites
0: que je fais ça avec l'âme et je fais ça avec amour.
1: Et avec le cœur, c'est vrai. Et vous dites quelque chose de très intéressant. Vous ne dites pas non, vous choisissez bien sûr tout de même vos rôles, mais vous adorez expérimenter. Alors que beaucoup d'acteurs, en général, préfèrent choisir parce qu'ils ne se sentent pas capables ou c'est un véritable challenge. Ça leur demande peut-être plus... comment dire, ils ne sont pas à la hauteur de ce challenge, de ce défi. Vous, non, vous acceptez et vous vous lancez à bras le corps. Et justement, c'est ce qui fait votre force. C'est ce panel de personnages que vous avez interprété, peu importe, mais même s'il y a des années-lumière de votre personnalité originelle. Est-ce que ça ne vous a jamais effrayé d'aborder un personnage ? Et s'il y en a un, lequel ?
0: La vérité, ça m'a jamais effrayée. Au contraire, parce que j'aime le challenge. Mmh. J'aime au contraire tout ce qui ne me ressemble pas.

0: J'aime faire tout ce qui me
1: D'accord.
0: ressemble parce que c'est là où je sens que je fais un travail, c'est là que je sens que je suis en train de faire une recherche sur le passé des personnages, sur le background du personnage, sur d'où il vient, comment il ressent les choses différemment de ce que moi, Sahar, peut ressentir les choses. Donc c'est là où j'ai ce plaisir-là de travailler, de faire. Donc non, ça m'a jamais effrayé, au contraire, ça m'a stimulé, ça m'a procuré du plaisir à accepter le challenge et sortir de moi-même.
1: Et justement, quand vous avez des personnages peut-être plus compliqués, à des années-lumière de ce que vous êtes, Sahar, dans votre vie quotidienne, est-ce que il y a des acteurs qui sont très instinctifs et qui vont vraiment à l'instinct? Et il y en a d'autres qui sont, entre guillemets, plus studieux, plus premiers de l'école et ils vont faire tout un travail. Vous vous situez où en tant qu'actrice, Sahar?
0: Je suis entre les deux, entre mon instinct
1: Ça ne m'étonne pas.
0: et entre observer. Moi, je suis
1: Oui,
0: beaucoup dans l'observation et je
1: c'est
0: suis
1: vrai.
0: quelqu'un de sociable. Et depuis mon jeune âge, je me trouve avec des gens de différentes catégories sociales. J'aime partager, j'aime être avec les gens et je suis beaucoup dans l'observation. Pas que les gens que j'ai rencontrés, mais aussi dans les films. Je regarde beaucoup de films et tout ça. Donc, ça m'a beaucoup aidée. À chaque fois que j'ai un personnage, je ressors un petit mélange de ce que j'ai moi vécu, de ce que je ressens et de ce que j'ai vu autour de moi. Et bien sûr, si ça demande de faire encore plus de recherches, je le fais avec grand plaisir. Je fais des recherches, je regarde je peux m'inspirer de personnages qui existent réellement. Maintenant, on a les réseaux sociaux, donc on peut s'inspirer de beaucoup de personnages qui sont dans la vraie vie, qui font du TikTok ou qui font ou peu importe. Mais c'est comme ça que je travaille. Je suis beaucoup dans l'observation et aussi, bien sûr, quand je lis le scénario, j'essaie de comprendre d'où vient le personnage. C'est quoi les traumas du personnage, c'est quoi le but du personnage. Et voilà, j'essaie de faire ça, pas d'une façon studieuse, 1 plus 2 égale 3, non, mais c'est un mélange qui ressort comme ça. En fin de compte, je sors avec un tout nouveau personnage qui a sa propre
1: ADN.
0: ADN, voilà, c'est ça.
1: Et je voudrais savoir également, Sahar, parce que derrière chaque acteur, chaque actrice, il y a un être humain, en l'occurrence une femme, et vous êtes très présente également sur les réseaux sociaux, où vous donnez votre avis de femme marocaine, indépendante, qui, voilà, une vision moderne et affirmée de la femme, chose qui est tout à votre honneur, Sahar Sadeqi. Et je voudrais savoir, qu'est-ce que l'art, le cinéma, la télé, ce milieu qui, on le sait, est très dur, hein, qui a ses codes, qui a ses règles, qui a son ombre et sa lumière. Qu'est-ce que ce métier, cette vocation plutôt, excusez-moi parce que c'est jamais un métier, vous a appris sur vous en tant que femme, Sahar?
0: Au fur et à mesure du temps, bien sûr, on prend confiance en nous, on apprend beaucoup de choses parce qu'on rencontre beaucoup de monde, on comprend beaucoup de choses sur nos personnages qu'on joue. Donc, on se met dans la peau de nouveaux personnages, donc on comprend mieux les autres gens, les autres, l'autre, tout simplement, on le comprend mieux. Et donc, ça m'a plus donné une tolérance envers les gens. Je suis comme ça de nature, oui,
1: Oui.
0: mais ça m'a plus fait comprendre les choses. Donc, je suis plus tolérante envers les gens, je suis plus compréhensive. Je suis pas dans le jugement. Et c'est comme ça que je peux défendre certaines personnes, certaines causes, parce que justement, je peux comprendre l'autre. De par le fait que je sois actrice, bien sûr qu'on doit se mettre dans la peau du personnage. Donc, on est obligé de comprendre, même si c'est un personnage négatif, même si c'est un personnage qui fait du mal, par exemple, mais on comprend le comment, du pourquoi et d'où vient tout ça. Donc, on peut se mettre dans la peau de différentes personnes, de différentes
1: Oui.
0: personnalités. Donc, je suis devenue plus dans la compréhension et plus dans le non-jugement des gens. Je suis
1: L'empathie.
0: contre juger les gens. L'empathie, voilà. Je suis
1: L'empathie.
0: empathique et donc je

0: c'est comme ça que je peux me permettre de défendre certaines causes, de défendre certaines femmes, de défendre le fait qu'on nous juge mal, que des fois on ressent de l'incompréhension, on ressent de l'injustice.
1: Du jugement.
0: Donc je comprends, oui, voilà. Donc je suis peut-être bien placée pour défendre certaines causes et pourquoi pas ne pas le faire, puisqu'on a une communauté qui nous regarde. Pourquoi pas ne pas inspirer, ne pas défendre des causes. Donc je trouve que je suis chanceuse d'avoir une communauté où je peux m'exprimer et pourquoi pas voilà, donner mon avis et défendre des gens.
1: Et porter haut et fort ta voix de femme marocaine et d'artiste, bien sûr, qui ne connaît pas Sahar Sadeqi. Et avant de nous quitter, peut-être Sahar, voilà, ton actualité en ce moment, bien sûr, si tu veux en parler, qu'est-ce qui se prépare pour ton public?
0: Alors, plein de belles choses. J'ai déjà fait des projets à la télé et au cinéma. Il y a un téléfilm de Madame Amna Farhati, si vous la connaissez. Où j'ai fait le rôle d'une animatrice radio.
1: Comme quoi
0: comme quoi je peux être dans la peau de...
1: Excellente, en animatrice radio. La petite parenthèse pour tout le monde, elle m'a impressionnée.
0: Ah, bah, ça fait plaisir.
1: C'est la vérité.
0: Merci beaucoup. Donc, j'ai pris beaucoup de plaisir à jouer ce rôle. J'ai trouvé une vocation. On peut dire que j'ai trouvé du plaisir à faire le métier d'animatrice radio à travers le téléfilm. Donc, moi-même, j'ai envie de voir ce téléfilm. J'ai envie de voir le résultat. Et j'ai fait aussi, je suis en train de faire, je suis dans le tournage d'une série de 15 épisodes qui s'appelle La loi de l'amour avec un tout autre personnage qui s'appelle Fairouz. Et il y a un film qui va bientôt sortir en octobre. Qui s'appelle Stylish. C'est un film comique, action, aventure et tout ça. Donc voilà, c'est mes actualités actuellement. Et Inch'Allah, d'autres surprises qui attendent le public. Inch'Allah, j'espère être à la hauteur de ses attentes.
1: Toujours à la hauteur et tu les dépasses largement en tant qu'actrice et surtout en tant que femme, en tant qu'humain qui a la main sur le cœur, très authentique. Et voilà, ayant eu la chance de te côtoyer de près, une femme exceptionnelle. Merci beaucoup, Sahar Sadeqi, d'avoir été avec nous.
0: Merci à toi, Amna. Ça m'a fait plaisir d'échanger avec toi. Et je te tutoie parce que je te connais personnellement.
1: Oui. On se tutoie.
0: On se tutoie. Merci.
1: Merci
0: à toi. Au revoir.
1: Au revoir.
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1: Et avant de nous quitter, sur Média, place à notre édito du jour, les banquises d'Inichérine, of Inichérine, des films qui racontent une histoire. Il y en a d'autres qui donnent l'impression de raconter la fin d'un monde. Les banquises d'Inichérine de Martin McDonagh appartiennent à cette seconde catégorie. Sur une île irlandaise battue par le vent, quelque part entre la terre et l'océan, une amitié se brise. Et de cette rupture minuscule naît une tragédie immense. Padraig et Colm étaient amis, partageaient leurs journées, leurs pintes et leurs silences. Puis un matin, Colm décide qu'il ne veut plus parler à Padraig. Pas de trahison, pas de dispute, seulement la volonté brutale de ne plus perdre son temps. Cette décision presque dérisoire devient le cœur d'un récit où l'absurde côtoie constamment la mort. Martin McDonagh filme cette île comme un territoire suspendu finalement hors du temps. La photographie de Ben Davies transforme les paysages irlandais en tableaux. Le vert profond des collines, la lumière grise, les falaises et l'océan composent une beauté aussi majestueuse qu'inquiétante. L'horizon est immense, mais les personnages semblent enfermés. Ils peuvent regarder le monde, mais ne peuvent pas vraiment le quitter. Au milieu de cette nature grandiose, les hommes apparaissent tout petits, minuscules. Leurs querelles, leurs regrets, leurs ambitions sont presque ridicules. Pourtant, McDonagh, le réalisateur, leur accorde une gravité bouleversante. Car derrière la question de l'amitié se cache finalement une interrogation plus vertigineuse. Que restera-t-il de nous lorsque nous aurons disparu? Colm veut créer quelque chose qui survive à son existence. Il rêve que sa musique lui permette de laisser une trace. Padraig, lui, ne cherche rien de plus grand que la bonté et la compagnie des autres. Et entre ces deux visions de l'existence, le film refuse de choisir. L'un veut devenir immortel par son

0: œuvre et l'autre voudrait simplement ne pas être seule. Colin Farrell trouve dans Padre Hitch un rôle d'une bouleversante simplicité. Son visage devient progressivement le paysage intérieur du film, d'abord lumineux, presque enfantin, puis traversé par l'incompréhension et la douleur. Son jeu repose sur les silences, les regards et ses petits gestes qui disent parfois davantage que les dialogues. Brendan Gleeson, plus fermé, plus minéral, plus organique, lui oppose une présence presque funèbre. Et puis Ellie Bankis, dans la tradition irlandaise, elles annoncent la mort. Mais ici, elles semblent accompagner quelque chose de plus vaste, la disparition progressive d'un monde, d'une amitié, d'une innocence. La grande force du film réside dans son ton. McDonagh fait surgir le rire au cœur du désespoir et la poésie au milieu de la cruauté. On sourit devant l'absurde des personnages avant de comprendre que ce rire dissimule une profonde tristesse. Et le film avance ainsi comme une balade funèbre, avec une douceur trompeuse jusqu'au dénouement où les rancœurs deviennent presque mythologiques. Les Banquises d'Inisherin, ou les Banshees, à la française, d'Inisherin est finalement un film sur la solitude, mais aussi sur notre désir désespéré d'avoir compté au moins une fois pour quelqu'un. Et peut-être est-ce cela, une Banshees, la voix qui pleure lorsque nous comprenons trop tard que certaines choses étaient déjà mortes.
1: Now, if I've done something to you, just tell me what I've done to you.
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2: The other night, 2 hours you spent talking to me about the things you found in your little donkey shite that day.
1: Well, it wasn't me little donkey shite, it was me pony shite, which shows how much you were listening.
0: Et on arrive à la fin du Ciné Hebdo, notre escale ciné de la semaine. Merci d'avoir été avec nous encore une fois. Et n'oubliez jamais, vive le cinéma.

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0: درجة مرتقبة بالجزائر العاصمة 32 بطرابلس 34 بنواكشوط و 36 درجة في القاهرة وتونس. أما في عواصم غرب إفريقيا فستصل درجة الحرارة في كوناكري إلى 28 درجة، 29 درجة مرتقبة بأبيجان، 32 بدكار و 35 بباماكو. بينما في شرق القارة ووسطها والجنوب تصل درجات الحرارة إلى 26 بلواندا، 19 بجوهانسبورغ و 34 درجة في ليبروفيل. في باقي أنحاء العالم درجة الحرارة 24 درجة مرتقبة ببروكسل، 26 بلندن، 30 بباريس و 37 درجة تسجل بمدريد. في المنطقة العربية درجة الحرارة 31 ببيروت، 34 درجة مرتقبة بدمشق، 32 في مكة المكرمة وأبو ظبي، بينما تسجل بغداد أعلى المقاييس 46 درجة.
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2: Et bonjour à toutes et à tous. Bon réveil sur Médine au sud du Liban. L'armée israélienne appelle tôt ce matin à l'évacuation forcée des habitants d'une localité. Tel Aviv affirme viser, je cite, un terroriste du Hezbollah. Dans un autre message publié sur le réseau social Telegram, l'armée israélienne a dit répliquer à une attaque de drone contre ses soldats, des tirs qui n'ont fait aucun blessé. Tel Aviv qui poursuit ses frappes dans le sud du Liban malgré un protocole d'accord entre Beyrouth et Tel Aviv en juin dernier. Selon les autorités libanaises, Israël a tué au moins 4300 personnes au Liban depuis le début de la guerre au Moyen-Orient il y a un peu plus de 6 mois. De son côté, l'Iran dit ce matin avoir visé un drone naval américain après des frappes de Washington sur 3 pétroliers de Téhéran au large de l'île de Harg, dans le détroit d'Ormuz, un passage stratégique que l'Iran continue de bloquer, tandis que les États-Unis imposent un blocus sur les ports de son ennemi. Une autre guerre, des plans substantiels. Voilà de quoi ont discuté les émissaires pour la paix de Donald Trump, Steve Witkoff et Jared Kushner, avec le président russe Vladimir Poutine. C'est ce qu'indique Washington dans un communiqué. Moscou évoque de son côté des entretiens, je cite, extrêmement franc et un certain nombre d'idées. Les deux représentants du président des États-Unis doivent désormais se rendre à Kiev, où ils rencontreront le président ukrainien Volodymyr Zelensky. En Allemagne, les citoyens de Saxe-Anhalt, cette région du nord-est du pays, sont attendus aux urnes aujourd'hui pour élire leur parlement régional. D'après les sondages, et pour la première fois, le parti d'extrême droite, l'AFD, pourrait se retrouver en position de gouverner une région. Des régions qui, en Allemagne, disposent de pouvoirs importants dans les domaines notamment de l'éducation, de la culture ou encore de la sécurité intérieure. Non aux nazis, plus jamais ça, pouvait-on notamment lire sur les pancartes brandies lors d'une manifestation contre l'AFD organisée hier à Magdebourg, la capitale de Saxe-Anhalt. Les professeurs des facultés camerounaises en grève illimitée depuis jeudi. À l'appel du syndicat des enseignants du supérieur et à un mois de la rentrée universitaire dans le pays, le personnel dénonce entre autres le manque d'infrastructures, à commencer par les toilettes dans les établissements supérieurs camerounais. Ainsi s'achève cette synthèse. Merci beaucoup de l'avoir suivi. On se retrouve dans moins d'une heure sur Midi 1 dans Matin Info.
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1: Et bonjour à toutes et à tous, nous sommes le dimanche 6 septembre 2026, bienvenue dans Matin Info, excellent week-end sur Médias. Dans quelques instants, le journal de 6h30 à la une ce matin. Washington qui se réjouit des échanges entre ses émissaires et le président russe Vladimir Poutine capture Kiev à présent, où Steve Witkoff et Jared Kushner doivent rencontrer le

0: président ukrainien Volodymyr Zelensky. Alors comment expliquer le regain d'intérêt des États-Unis pour la guerre en Ukraine? On a posé la question à un expert, sa réponse dès le début du journal de 6h30, juste après la météo. Au Maroc, du soleil à l'intérieur des terres des provinces du sud, des nuages sur le reste du pays. Couvrez vos têtes dans le Moyen Atlas et le Haut Atlas. De la pluie et des orages sont attendus. Côté température, c'est à Chefchaouen qu'il fera le plus frais avec 24 degrés. 29 à Rabat, El Jadida, Nador et Ifrane. 30 à Casablanca et Agadir. Comptez 33 à La Hayoun, 37 à Ouarzazate, 39 à Zagora. Et la maximale, c'est pour Smara avec 42 degrés. En Afrique du Nord, quelques nuages dans le ciel d'Alger avec 31 degrés, du soleil. Partout ailleurs, il fera 32 à Tripoli, 34 à Nouakchott et 36 au Caire et à Tunis. Des nuages sur une grande partie de l'Afrique de l'Ouest. Le mercure affichera 28 à Conakry, 29 à Abidjan, 30 à Lagos, 34 à Ouagadougou et 35 à Bamako. Du soleil dans le ciel de Dakar avec 32 degrés. Dans le reste du monde, des averses à Moscou avec 16 degrés, des nuages et des orages à Londres avec 26 degrés, du soleil à Rome et Madrid avec respectivement 34 et 37 degrés. Des nuages à New York où le mercure affichera 23 degrés, du soleil à Beyrouth avec 31 degrés, même temps à La Mecque et à Dubaï avec 42 degrés. Il est 6h30 sur Médien et c'est l'heure du premier journal de Matin Info qui vous est présenté ce matin par Eva Cohen. Bonjour Eva.
1: Bonjour Sophie, bonjour à tous et à toutes.
0: À la une, c'est une première depuis le retour de Donald Trump à la Maison-Blanche.
1: Ses deux émissaires, Jared Kushner et Steve Witkoff, sont attendus en Ukraine ce dimanche après une rencontre hier avec le dirigeant russe Vladimir Poutine à Moscou. Objectif pour Washington, avancer rapidement vers la paix dans la région, mais aussi alléger sa propre économie, vous l'entendrez. Israël, ce matin, lance un nouvel ordre à évacuer dans le sud du Liban après une journée de violence hier. Plusieurs frappes de Tel Aviv ont visé la localité de Mansouri ainsi que la zone d'Alitaer, désormais contrôlée par l'armée israélienne. Les détails à venir.
0: En Tunisie, l'interpellation vendredi d'un journaliste qui s'apprêtait à intervenir à la radio sur la crise de l'eau en cours dans le pays.
1: Mohamed Youssefi a été placé en garde à vue et a appelé dans la foulée ses confrères et consoeurs à continuer à faire entendre la voix des citoyens et des opprimés. Précision dans un instant. Et puis du football avec ce coup dur pour la sélection marocaine. Les Lions de l'Atlas devront faire sans Ayoub El Kaabi lors de leur prochain rendez-vous fin septembre. L'attaquant qui évolue dans le club grec Olympiakos s'est gravement blessé à la cheville hier. On fait le point en fin de journal.
0: Et c'est à la une ce matin, Eva, les émissaires de Donald Trump attendus en Ukraine ce dimanche.
1: Steve Witkoff et Jared Kushner sont porteurs, selon le président américain, d'une proposition pour mettre fin à la guerre avec la Russie. Il s'agira de la première visite de ces deux envoyés à Kiev depuis le retour de Donald Trump à la Maison-Blanche. Une visite qui fait suite à un passage à Moscou hier. Les diplomates américains y ont rencontré le président russe Vladimir Poutine dans la soirée pour une discussion de plus de 3 heures qualifiée de constructive par la partie russe. Un retour en force donc de la diplomatie américaine dans le conflit après plusieurs mois d'accalmie, mais qui sert avant tout des objectifs de politique intérieure, notamment économique. Pour Washington, c'est ce que nous explique Xavier Titelman, expert en stratégie militaire et défense aéronautique.
2: Je pense qu'il y a un vrai problème pour les États-Unis, c'est le prix du pétrole. Le baril est au plus haut historique. La population américaine vote un petit peu en fonction de son portefeuille. Et aujourd'hui, le contribuable américain, il a des impôts énormes, une inflation énorme, et quand il passe à la pompe, il paye des fortunes. Et l'un des moyens d'abandonner, plutôt d'arrêter de se retrouver à court de pétrole parce que l'Iran bloque le détroit d'Ormuz, eh bien, ce serait d'obtenir un cessez-le-feu, une paix et une réouverture de la vente de pétrole par la Russie, qui est aujourd'hui sous sanction. Donc je pense que c'est un des éléments qui joue pour que les États-Unis se réintéressent au sujet ukrainien. C'est uniquement pour la politique intérieure, ils ont besoin que le baril baisse. Et si la guerre en Ukraine prenait fin demain, effectivement, il y aurait de nouveau un afflux de pétrole qui serait disponible et donc les prix baisseraient. Mais en réalité, c'est surtout une question de business, c'est pas une question de géopolitique ou pour pouvoir sauver des vies, parce qu'on sait très bien à quel point Donald Trump est aligné sur les vues de Poutine.
1: Des propos recueillis.

0: par Hugo Villard. Et à noter que le Kremlin a ordonné hier de cesser les frappes pour 3 jours sur Kiev, le temps des contacts prévus avec les 2 représentants américains. Ce matin, une alerte au drone a tout de même retenti dans la capitale ukrainienne avant d'être levée 20 minutes plus tard.
1: Aucun répit en revanche du côté du Liban.
0: L'armée israélienne, tôt ce matin, a ordonné aux habitants d'une zone de la localité d'Arab Salim, dans le sud, d'évacuer immédiatement en prévision d'une frappe imminente dirigée contre le Hezbollah. Une annonce qui fait suite à une nouvelle journée de frappe israélienne hier, et ce, toujours malgré l'accord cadre négocié par les États-Unis et signé en juin entre Tel Aviv et Beyrouth. Noah Perret fait le point pour nous sur la situation.
2: C'est principalement la localité de Mansouri qui a subi les violentes attaques de l'armée israélienne ce samedi. Des explosions et des frappes qui visaient des habitations, selon l'Agence nationale de l'information libanaise. Des constats similaires dans d'autres villes et régions, la plupart du temps situées à 10 kilomètres de la frontière israélienne. Des explosifs ont été largués au-dessus d'Ali Taher, zone désormais occupée par l'armée israélienne et qui fait face au mythique château de Beaufort, également occupé par Tel Aviv. Toujours au sud Liban, l'armée a frappé la localité de Kfour dans la région de Nabatieh. Des bombardements qui ont marqué les esprits puisqu'ils ont détruit la maison du défunt député libanais Habib Sadek. Sa demeure abritait un musée d'art et une bibliothèque, des informations transmises par le média L'Orient le Jour. Et alors que la reprise des négociations semble suspendue aux prochaines élections israéliennes le mois prochain, selon les autorités libanaises, les attaques israéliennes contre le Liban ont fait plus de 4000 morts depuis mars dernier.
0: Une précision signée Noah Perret. Il n'existe aucun plan israélien pour expulser des Palestiniens de la bande de Gaza. C'est ce qu'a déclaré hier l'ambassadeur américain en Israël lors d'une visite à des ressortissants américains installés en Cisjordanie occupée. Alors que jeudi et vendredi, plusieurs ministres israéliens avaient appelé à vider l'enclave de ses 2 millions d'habitants. Mike Huckabee a aussi pointé la responsabilité de Tel Aviv dans la sécurité des Palestiniens de Cisjordanie et appelé à de sévères conséquences face aux violences accrues qu'ils subissent ces derniers mois.
1: Et puis toujours dans la région, Eva, l'Iran poursuit ses attaques ponctuelles dans le détroit d'Ormuz.
0: Les gardiens de la Révolution revendiquent ce matin avoir ciblé un drone naval américain dans cette zone après des attaques hier sur 3 pétroliers non autorisés qui tentaient de traverser le passage maritime. Le commandement militaire américain lui aussi fait état de frappe sur 3 pétroliers iraniens hier, toujours sur fond d'impasse diplomatique pour mettre fin au conflit. Dans le reste de l'actualité, l'extrême droite en passe de réaliser une percée inédite en Allemagne. L'AFD, parti anti-migrant, russophile et favorable à Donald Trump, devance de près de 20 points le parti du chancelier Friedrich Merz pour les élections ce dimanche en Saxe-Anhalt, état régional d'ex-RDA. La formation emmenée par Ulrich Siegmann, vedette des réseaux sociaux, n'est toutefois pas sûre d'obtenir la majorité. Et jusqu'à présent, tous les partis allemands, excepté celui du BSW, classé à gauche et pro-russe, ont exclu de gouverner avec l'extrême droite. En Tunisie, le syndicat national des journalistes exige la libération de Mohamed Youssefi, interpellé vendredi, juste avant son passage à la radio. Pour le SNJT, le rédacteur en chef du média indépendant Al-Katiba paie le prix de ses positions critiques contre les autorités. Placé en garde à vue vendredi soir, le journaliste a adressé hier un message à ses soutiens, Soukaina Aziz.
3: N'ayez pas peur, continuez à écrire, à vous exprimer, à faire entendre la voix des citoyens, des personnes privées de leurs droits et opprimées, écrit Mohamed Youssefi dans ce texte relayé par son avocate. Il s'adresse particulièrement à ses confrères, les appelant à défendre l'état de droit. À son équipe d'Al-Katiba, il leur exprime toute sa confiance. Le journaliste explique être en garde à vue pour une raison simple. Je cite, « J'exerce mon métier de journaliste de manière indépendante et professionnelle », fin de citation. Il dit défendre le droit des citoyens à une vie digne et à l'accès à l'eau, l'électricité, à la santé, à l'enseignement public. Interpellé vendredi dans les locaux de la radio Express FM, Mohamed Youssefi dénonce un enlèvement et ajoute avoir été emmené comme s'il avait été pris en flagrant délit. Le journaliste avait été invité par son confrère Walid Ben Rouma pour discuter de la pénurie d'eau dans le pays. Désormais sous le coup d'une enquête pour blanchiment d'argent et enrichissement illicite, ce journaliste critique des autorités, nie les accusations qu'il qualifie de ridicule et précise, je cite, « J'ai mon salaire et mon compte bancaire est débiteur de quelques dinars », fin de citation.
0: Une précision signée Soukaina Aziz.
1: Et puis direction le Maroc pour un mot de sport.
0: Oui, football d'abord avec cette difficile nouvelle pour les Lions de l'Atlas. L'international marocain Ayoub El Kaabi s'est grièvement blessé hier lors d'une rencontre.

0: rencontre opposant son club, l'Olympiakos, à Volos pour la troisième journée du championnat grec. Les détails, c'est avec Mohamed Amimi.
1: Les premières images ont montré une blessure au niveau de la cheville apparemment assez grave qui pourrait certainement éloigner le joueur des terrains pour une longue durée. Ayoub El Kabi s'est blessé à la suite d'un choc très violent avec le gardien de l'équipe adverse qui a mal calculé sa sortie. L'attaquant marocain a semblé sérieusement touché et sa réaction a suscité une vive inquiétude au sein du staff médical du club grec. Kabi a rapidement été pris en charge avant d'être évacué en ambulance et transporté directement à l'hôpital. Titulaire face à Volos à l'occasion de la troisième journée du championnat grec. Le lion de l'Atlas pourrait être éloigné des terrains pour une longue durée, voire une grande partie de la saison. La nature exacte de sa blessure et la durée de son éventuelle indisponibilité devraient être précisées dans les prochaines heures à l'issue des examens médicaux qu'il doit passer. Cette blessure pourrait également compromettre sa participation au prochain rassemblement des lions de l'Atlas, prévu à la fin du mois de septembre à l'occasion des deux rencontres qualificatives pour la CAN 2027. Une éventuelle absence d'El Kabi serait forcément un coup dur pour la sélection marocaine, fort de son expérience et de son importance dans le groupe. L'attaquant de l'Olympiakos laisserait un véritable vide au sein de l'équipe dirigée par Mohamed Ouabi.
0: Mohamed Amimi pour les détails. Et puis en athlétisme, le champion olympique marocain s'est incliné hier sur le 3000 mètres steeple de la Diamond League de Bruxelles. Soufiane El Bakkali qui a abordé la finale en tête du classement qualificatif avec le meilleur chrono mondial de la saison a terminé deuxième derrière l'Éthiopien Jemeshu Godana. L'autre Marocain engagé dans la course, Alaeddine Benyazid, a lui abandonné la course. L'athlète de 23 ans avait remporté la victoire sur cette même distance lors des Jeux méditerranéens de Tarente quelques jours plus tôt.
2: Eh bien, merci beaucoup à vous, Eva Cohen, pour ce journal. On se retrouve dans une petite heure pour une nouvelle édition.

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1: Et merci à vous qui nous écoutez sur Médecin. Bon réveil à toutes et tous au menu ce matin dans Matin Info. Cette semaine, le ministre israélien de la Sécurité nationale, le suprémaciste juif Itamar Ben-Gvir, a présenté un plan pour déplacer les Palestiniens hors de la bande de Gaza. Un crime de guerre, selon le droit international, qui ne semble pas effrayer plus que cela Itamar Ben-Gvir à un peu plus d'un mois des élections législatives en Israël. Au-delà de cette mesure en particulier, aucun candidat parmi les favoris ne prône une fin de la guerre à Gaza, un massacre qualifié par plusieurs commissions d'enquête indépendantes de génocide. On en parle avec Jean-Paul Chagnolo, président d'honneur de l'Institut de recherche Méditerranée-Moyen-Orient. Il est notre invité à 8h15 sur Médien. Gaza, justement, au cœur de toujours plus de mobilisation dans le monde. Pour contraindre Israël à arrêter la guerre, certains et certaines cherchent notamment à mettre Tel Aviv au banc des organisations mondiales.
2: Il ne s'agit pas juste de boycott, mais aussi de désinvestissement, de contrats perdus. Certains des fonds de pension les plus importants dans le monde ont été forcés de retirer leurs fonds des banques israéliennes, ainsi que des entreprises maintenant l'occupation et rendant possible le génocide.
1: Une campagne économique donc, mais qui touche à bien d'autres domaines. C'est ce qu'on verra dans la chronique d'actualité depuis la Palestine aujourd'hui. Rendez-vous à 6h55 sur Médien. À 7h20, le magazine Culture nous emmène à Taïwan, où quand une famille tente de faire revivre un peuple, une identité par l'apprentissage d'une langue.
3: Car derrière cette langue, il y a une histoire, celle d'un peuple dont l'identité a été progressivement effacée par des siècles d'assimilation. Longtemps, les Sirayas ont même été considérés comme trop sinisés pour être reconnus comme autochtones. Mais cette quête de reconnaissance a fini par atteindre les institutions. En 2022, la Cour constitutionnelle protège leur identité. Et le 30 juillet dernier, les Sirayas sont officiellement devenus le 17e peuple autochtone reconnu à Taïwan.
1: Un engagement qui a payé à l'échelle internationale, vous l'entendrez. Voilà, vous avez le programme. Merci d'être en notre compagnie en ce dimanche matin sur Médien. Vous restez avec nous, on revient très vite.
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1: Bienvenue, si vous nous rejoignez, c'est un plaisir d'être avec vous. Les hommages des artistes marocains ont plu cette semaine à l'annonce de la mort du Maalem Aziz Bagbou. La directrice et productrice

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1: 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Merci pour votre fidélité, chers auditeurs, chères auditrices sur Médien. La chronique d'actualité nous emmène en Palestine, mais on fait un petit détour par Paris. Paris où plusieurs dizaines de personnes se sont réunies en soutien au peuple palestinien hier. Les manifestants ont notamment demandé au gouvernement français d'imposer des sanctions à Israël. À l'instar de ces Français, ils sont de plus en plus dans le monde à tenter d'isoler Tel Aviv des institutions médicales, financières, militaires ou encore culturelles. La chronique d'actualité est signée ce dimanche Valérie Ferron.
2: Depuis près de 3 ans, suite aux attaques du Hamas du 7 octobre 2023, Israël poursuit la destruction systématique de la bande de Gaza et la préparation de plans d'expulsion de la population, toujours soumise à ses bombardements et son blocus. Dès le départ, le secteur médical a été une des cibles prioritaires de son armée, qui tour à tour et parfois à plusieurs reprises a encerclé, assiégé, bombardé les hôpitaux avant de les transformer en centres de détention pour le personnel médical, alors que malades et blessés étaient laissés à leur triste sort ou obligés de partir. Le corps médical israélien a en général soutenu ces opérations militaires en violation totale avec l'éthique de base de la profession et des conventions de Genève. L'association internationale Doctors Against Genocide a entrepris des actions pour faire exclure Israël de l'association médicale mondiale dont l'assemblée générale aura lieu le mois prochain. À Rotterdam.
3: Tous les principes et codes de conduite de l'Association médicale mondiale ont été systématiquement violés, tous de la participation aux tortures jusqu'au plus simple code éthique. Au lieu de condamner la centaine de médecins qui ont signé cette lettre terrible disant que l'armée israélienne doit bombarder les hôpitaux, l'Association médicale israélienne l'a pratiquement endossée.
2: Depuis le début de la guerre génocidaire israélienne dans la bande de Gaza, le mouvement boycott, désinvestissement et sanctions, connu sous le nom de BDS, lancé en 2005 par le tissu associatif palestinien, a engrangé de nombreuses victoires au niveau international grâce à la mobilisation populaire dans de nombreux pays, comme l'a expliqué Omar El Barouthi, cofondateur de BDS, sur le site Palestine Deep Drive.
4: It's not just the boycotts. Il ne s'agit pas juste de boycott, mais aussi de désinvestissement, de contrats perdus. Certains des fonds de pension les plus importants dans le monde ont été forcés de retirer leurs fonds des banques israéliennes, ainsi que des entreprises maintenant l'occupation et rendant possible le génocide. Les universités, à l'heure actuelle, des dizaines d'universités, principalement en Europe, ont coupé leurs liens avec les institutions universitaires israéliennes. 5500 artistes, la majorité travaillant à Hollywood, boycottent l'industrie filmographique israélienne complice. Musiciens, écrivains, étudiants, syndicats, il y a tant à dire.
2: Malgré le prix à payer, parfois très élevé, cette mobilisation internationale pour la Palestine ne faiblit pas, comme en témoigne cette annonce de la Global Summit Flotilla, qui s'apprête à faire partir une nouvelle flottille le mois prochain pour tenter de briser le blocus israélien de la bande de Gaza. En Palestine, Valérie Ferron pour Midi 1.
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0: écrits en alphabet romain. Nous pouvions donc les prononcer, mais nous ne reconnaissions aucun des mots. Nous ne savions pas ce qu'ils signifiaient, mais Edgar, lui, pouvait les comprendre.
1: Edgar remarque des ressemblances avec le Bisaya, sa langue natale des Philippines. Les deux langues ont des racines austronésiennes. Le couple commence alors à déchiffrer le texte, mot après mot.
2: L'écriture de ce livre ressemblait beaucoup à ma langue. En tant que compositeur, j'ai donc pris les textes Siraya et je les ai mis en musique. Les enfants apprenaient ainsi le Siraya en chantant. C'est vraiment bien parce que les enfants mémorisent facilement. Nous avons par exemple composé des chansons pour apprendre à compter.
1: Une méthode qui s'étend progressivement. Aujourd'hui, 26 écoles enseignent le Siraya à Taïwan avec 12 enseignants formés par Edgar Makapili. Mais la langue reste fragile. Licita Avalan, 28 ans, est la fille d'Uma et d'Edgar. Elle est devenue à son tour professeure de Siraya tout en étudiant l'anthropologie.
3: Je pense qu'au tout début, il y a une vingtaine d'années, lorsque nous avons commencé, le Siraya était essentiellement une langue confinée au monde universitaire. Et les universitaires ne s'intéressaient pas vraiment à la revitalisation de la langue. Ils faisaient leurs propres recherches, mais ils n'allaient pas dans les écoles primaires enseigner aux enfants. Ils n'enseignaient pas non plus à leurs propres enfants comment parler cette langue. Il faut donc d'abord comprendre que la recherche universitaire sur le Siraya et la revitalisation du Siraya sont deux choses différentes. Donc nous, dans ma famille, nous avons choisi de retrouver nos racines Siraya. Nous voulions être des Siraya qui parlent le Siraya. Pour nous, retrouver cette langue et l'utiliser dans la vie quotidienne est donc extrêmement important.
1: Pour gagner en légitimité, la famille Tavalan contacte en 2000 Alexander Adelaar, un linguiste néerlandais spécialiste des langues austronésiennes. Lui aussi pense que le Siraya est condamné à disparaître. À la demande d'Edgar, il prend un avion pour Taïwan.
4: Quand j'étais à Taïwan, les linguistes taïwanais avaient très peu de respect pour ce projet. Ils pensaient que c'était absurde et ne voulaient pas perdre leur temps avec quelques personnes essayant de faire revivre leur langue. Puis j'ai été présenté à la communauté où j'ai montré mon travail de traduction. Edgar a lu quelques passages de mon livre de grammaire Siraya. Certaines personnes sont devenues très enthousiastes tandis que d'autres pleuraient. Il y avait des gens qui pleuraient.
1: Car derrière cette langue, il y a une histoire, celle d'un peuple dont l'identité a été progressivement effacée par des siècles d'assimilation. Longtemps, les Siraya ont même été considérés comme trop sinisés pour être reconnus comme autochtones. Mais cette quête de reconnaissance a fini par atteindre les institutions. En 2022, la Cour constitutionnelle protège leur identité. Et le 30 juillet dernier, les Siraya sont officiellement devenus le 17e peuple autochtone reconnu à Taïwan. Depuis le 13 août, ils peuvent enfin s'enregistrer officiellement comme Siraya.
4: Il y a autre chose, l'émotion, le sentiment d'appartenance, le respect, l'identité et l'âme d'une communauté. La langue ne peut pas être ressuscitée à 100%, bien sûr, parce que vous ne savez même pas exactement comment elle était parlée il y a plusieurs centaines d'années.
1: Peu importe que la langue ne soit pas celle d'hier, pour Uma Tavalan et sa famille, chaque mot appris est aussi une manière de récupérer une part d'une histoire longtemps effacée, comme le rappelle Edgar Makapili.
2: Et maintenant que j'ai une petite fille et des petits-enfants, nous chantons en Siraya avec elle et nous lui parlons en Siraya. Elle est maintenant comme une première génération de locuteurs natifs Siraya.
1: Grâce à la reconnaissance officielle de leur peuple, la famille Tavalan espère continuer à faire revivre une langue morte il y a 200 ans. Aline Ho, Taipei pour Média 1.
5: 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Merci à vous d'être en notre compagnie. L'actualité revient dans quelques instants avec le journal d'Eva Cohen et à la une ce matin au Maroc, cette question. Quelle place laisser au climat dans les élections législatives en plein phénomène El Niño? Avant cela, on jette un œil sur le temps. Au Maroc, du soleil à l'intérieur des terres des provinces du sud, des nuages sur le reste du pays, couvrez vos têtes dans le Moyen et le Haut Atlas, de la pluie et des orages sont attendus. Côté température, c'est à Chefchaouen qu'il fera le plus frais avec 24 degrés, 29 à Rabat, El Jadida, Nador ou encore Ifrane, 30 à Casablanca et Agadir, comptez 33 à La Hayoun, 37 à Ouarzazate, 39 à Zagora. La maximale, c'est pour Smara avec 42 degrés. En Afrique du Nord, quelques nuages dans le ciel d'Alger avec 31 degrés.

Du soleil partout ailleurs. Il fera 32 à Tripoli, 34 à Nouakchott et 36 au Caire ainsi qu'à Tunis. Des nuages sur une grande partie de l'Afrique de l'Ouest. Le mercure affichera 28 à Conakry, 29 à Abidjan, 30 à Lagos, 34 à Ouagadougou et 35 à Bamako. Du soleil dans le ciel de Dakar où il fera 32 degrés. Dans le reste du monde, des averses à Moscou avec 16 petits degrés, des nuages et des orages à Londres avec 26 degrés, du soleil à Rome et Madrid avec respectivement 34 et 37 degrés dans les deux capitales, des nuages à New York où le mercure affichera 23 degrés, du soleil à Beyrouth avec 31 degrés, même temps à La Mecque et à Dubaï où il fera 42 degrés.

0: 7h30 sur Medjin, il est l'heure de retrouver Eva Cohen pour un nouveau point complet sur l'actualité. Rebonjour Eva.
1: Rebonjour Sophie, bonjour à tous et à toutes.
0: À la une ce matin, cette nouvelle vague de chaleur en cours au Maroc.
1: À peine débuté, le mois de septembre a déjà enregistré des températures records à Salé, Kenitra ou encore Sidi Slimane. Alors à moins de 3 semaines des élections législatives, quelle place pour les enjeux climatiques et environnementaux dans le débat? On fait le point en début de journal. Quelle avancée pour les négociations de paix entre l'Ukraine et la Russie? Les deux envoyés américains, Steve Witkoff et Jared Kushner, se sont longuement entretenus hier avec le président russe Vladimir Poutine. Sans qu'aucun détail n'ait filtré, les deux diplomates sont maintenant attendus aujourd'hui à Kiev.
0: C'est un été difficile pour l'extrême droite britannique.
1: Le parti Reform UK est en baisse dans les sondages depuis l'arrivée au pouvoir du nouveau Premier ministre Andy Burnham et est aussi dépassé par la droite, par le parti encore plus extrême Restore Britain. Alors le chef du mouvement Nigel Farage a tenté de remobiliser ses troupes lors d'un congrès ces derniers jours, vous l'entendrez. Puis une petite révolution cartographique pour terminer. L'ONU a adopté vendredi une résolution visant à représenter plus fidèlement la taille des continents. Une proposition portée par le Togo et qui n'est pas vraiment du goût des États-Unis. Les détails en fin d'édition.
0: Au Maroc, les thermomètres à nouveau à la hausse en ce début septembre.
1: Plusieurs records de chaleur pour cette période ont été enregistrés la semaine dernière. Plus de 47 degrés à Sidi Slimane, 45 degrés à Kenitra ou encore 44,3 degrés à Salé. Et les températures devraient rester à la hausse jusqu'à mardi en raison d'une nouvelle vague de chaleur en cours sur le royaume. Selon une étude publiée en juin dans la revue Nature Climate Change, le Maroc se classe d'ailleurs parmi les régions du monde qui se réchauffent le plus vite en raison du dérèglement climatique. Alors, à moins de 3 semaines des élections législatives au Maroc, quelle place occupe cette préoccupation dans l'agenda politique? Écoutez à ce sujet Fouad Amraoui, il est professeur à l'université Hassan II de Casablanca et spécialiste des questions de gestion d'eau et d'environnement.
2: Face à l'économie, le prochain gouvernement devra lier donc les deux disciplines, la décarbonation industrielle pour maintenir ses exportations, notamment vers l'Europe. L'État devra aussi conditionner ses investissements économiques à leur impact environnemental. Pour la santé, la dégradation environnementale, que ce soit la pollution de l'air, le stress hydrique, les vagues de chaleur, tout ça a un impact direct sur le système de santé publique. Donc le gouvernement devra structurer ses politiques autour du concept qui lie la santé humaine à la préservation des écosystèmes, de lutter aussi contre la salinisation des sols et la prolifération des polluants, notamment plastiques, qui doivent être une urgence pour soulager les hôpitaux à titre de prévention. Et puis face à l'éducation, il faut fermer au métier d'avenir. L'éducation à l'environnement devra passer à l'état d'option à celui de programme civique obligatoire pour préparer les futures générations à la réalité structurelle qui s'installe. Et puis former aussi au métier vert.
1: Des propos recueillis par Hugo Villard. Et puis on vient de l'apprendre dans la presse, le journaliste tunisien Mohamed Youssefi, interpellé vendredi alors qu'il s'apprêtait à intervenir sur la crise de l'eau à la radio, a été transporté en urgence hier soir à l'hôpital pour y être opéré de l'appendicite. Le rédacteur en chef du média indépendant d'investigation Al-Katiba a été depuis plus de 24 heures en garde à vue pour des faits présumés d'enrichissement illicite et de blanchiment d'argent. Selon le syndicat des journalistes de Tunisie, il avait fait l'objet d'une campagne de dénigrement et de diffamation sur les réseaux sociaux juste avant son arrestation.

0: Et c'est aussi à la une ce matin une rencontre pour le futur de la guerre entre Russie et Ukraine hier à Moscou.
1: Le président russe Vladimir Poutine a reçu dans la soirée les émissaires américains Steve Witkoff et Jared Kushner qui apportaient avec eux une nouvelle proposition pour la paix. Stéphanie Parot, bonjour.
2: Bonjour Eva, bonjour à toutes et tous.
1: Vous nous faites le point sur ce que l'on sait de cet entretien.
2: 3 heures de discussion sans aucun détail qui n'ont filtré du côté de la Russie. Seul le conseiller diplomatique du président russe s'est exprimé à la radio. Yuri Ushakov a loué une conversation constructive, extrêmement franche et empreinte de confiance. Le conseiller a aussi expliqué que les deux émissaires avaient présenté un certain nombre d'idées pour le règlement du conflit. Mais rien n'a déclaré sur ces nouveaux plans de paix proposés par Washington, ni s'ils sont acceptés, ni si ce qu'il y a dans les textes. De son côté, la Maison-Blanche a affirmé que ces deux diplomates ont discuté de plans substantiels pour les prochaines étapes en Ukraine, sans plus de détails là aussi.
1: Et le dernier cycle de pourparlers en février dernier entre États-Unis, Russie et Ukraine n'avait pas abouti. Alors aujourd'hui, pour le moment, seule une cessation des attaques a été convenue.
2: Et oui Eva, c'est ce qui est plutôt rare. Kiev et Moscou ne s'attaqueront pas durant cette tournée des deux des émissaires. Une proposition du président ukrainien, son homologue russe a cependant insisté, ce n'est un cessez le feu que pour la capitale ukrainienne. Les bombardements russes continueront dans le reste du territoire. Aujourd'hui, Steve Witkoff et Jared Kushner doivent s'entretenir avec Volodymyr Zelensky à Kiev.
1: Stéphanie Parot pour les précisions. Merci beaucoup. On reste en Europe. Au Royaume-Uni, le congrès annuel du parti Reform UK se tenait toute cette semaine à Birmingham et s'est refermé hier. Nigel Farage, le leader de la formation d'extrême droite, espérait remobiliser ses troupes, mais doit faire face à de nouvelles accusations de malversation. Depuis Londres, les détails avec Anna Roche.
3: Nigel Farage, chef du parti Reform UK, voulait que ce congrès annuel redonne de l'énergie à son parti qui connaît une baisse dans les sondages. Une baisse qui s'explique par plusieurs raisons. L'arrivée d'Andy Burnham, nouveau Premier ministre, reconnu comme un bon communicant et qui veut insuffler de l'optimisme, en est une. Le parti conservateur, en train de relever la tête, et un parti encore plus extrême, Restore Britain, qui dépasse Nigel Farage par la droite, en est une autre. Mais ce n'est pas ce qui compte le plus, selon Tim Bale, professeur à l'université Queen Mary de Londres.
4: Cela tient aux questions concernant les finances personnelles de Nigel Farage et de celles du parti. Cela n'a pas découragé ses partisans inconditionnels, mais je pense que cela a inquiété certains électeurs flottants.
3: Lors d'une conférence de presse vendredi en marge du congrès, Nigel Farage s'est défendu des nouvelles accusations qui venaient d'émerger le matin même. Un groupe de journalistes se faisant passer pour des donateurs américains proposant un montage illégal puisque les dons étrangers sont interdits.
5: C'était un piège qu'on nous a tendu. Le parti n'a rien fait de mal, n'a touché aucune somme illégale. En fait, aucun argent n'a été reçu.
3: Mais Nigel Farage a appris une leçon cet été. Il a passé la saison à se plaindre de ce qu'il appelle un acharnement contre lui et cela a affecté le moral de ses troupes. Pour son grand discours, vendredi soir, le chef du parti d'extrême droite britannique a présenté ce qu'un gouvernement Reform UK accomplirait pendant ses 100 premiers jours au pouvoir. Il a remplacé les complaintes par une ébauche de programme. À Londres, Anna Roche pour Midi 1.
1: Et ces soupçons de financement irrégulier n'ont pas empêché l'une des têtes d'affiche de l'extrême droite française, Jordan Bardella, d'apporter son soutien à Nigel Farage. Les deux responsables, vendredi, ont signé un protocole d'accord censé tracer les grandes lignes d'une politique de lutte contre l'immigration illégale en cas d'arrivée de leur parti au pouvoir.
0: L'extrême droite qui gagne également du terrain en Allemagne.
1: L'AFD, parti anti-migrant russophile et favorable à Donald Trump, est donné grand favori dans les sondages pour remporter les élections prévues ce dimanche en Saxe-Anhalt, état régional d'ex-RDA. Les bureaux de vote viennent d'ailleurs d'ouvrir pour la journée. À noter que tous les autres partis, à l'exception de la formation de gauche pro-russe BSW, ont pour leur part exclu pour le moment de gouverner avec l'extrême droite si jamais l'AFP ne remporte pas la majorité absolue. Également à la une ce matin, un vote qui va littéralement changer la face du monde. L'ONU a adopté vendredi une résolution en faveur d'une représentation cartographique basée sur le modèle Equal Earth, plus fidèle à la taille réelle des continents. Une mesure qui n'est pas du goût des États-Unis, Alicia Miami.
6: Et pour cause, c'est l'un des pays qui perd le plus au change avec ce nouveau modèle de représentation. Jusqu'à présent, les cartes du monde étaient réalisées sur la base de la projection dite de Mercator, du nom de Gerhardus Mercator, géographe, cartographe, philosophe et théologien belge. Mais voilà, cette carte, réalisée pour la navigation maritime, est loin d'être fidèle à la réalité. Elle reflète plutôt un biais du cartographe européen et agrandit artificiellement les territoires situés aux hautes latitudes. Ainsi, le continent africain et l'Amérique latine ou encore l'Asie du Sud-Est apparaissent beaucoup plus petits qu'ils ne le sont réellement sur les cartes, tandis que les États-Unis, eux, ont une taille disproportionnée, mais plus pour très longtemps. C'est le Togo, appuyé par l'Union africaine, qui a poussé pour ce changement de représentation. Et ce vendredi, après le vote, Robert Dussey, le chef de la diplomatie togolaise, a salué la décision de l'ONU.
7: Cette adoption marque un moment historique pour l'Afrique et pour le monde. Elle réaffirme la nécessité d'une représentation de notre planète plus précise, plus équilibrée et géographiquement plus fidèle.
6: Mais du côté de Washington, c'est un autre son de cloche. À l'heure du Make America Great Again, la réduction drastique de la taille des États-Unis ne passe pas. Le pays a été le seul à voter contre la résolution et à dénoncer l'agenda idéologique derrière cette mesure.
0: Des précisions signées Alicia Mihami qui viennent refermer le journal d'Eva Cohen qu'on retrouve dans moins d'une heure pour une nouvelle édition. Pour l'heure, on retrouve la revue des hebdomadaires sportifs. Et au menu du jour, la star du golf, Tiger Woods, qui a été jugée après son accident de voiture en mars dernier. Le basketball féminin africain qui marque un exploit en Coupe du Monde. Et puis du football, hein, bien sûr, le mercato qui s'est clôturé et l'académie Mohamed VI de football était en ébullition, elle aussi. Enfin, une inspection de la Coupe d'Afrique du football au Kenya, en Tanzanie et en Ouganda, les trois pays qui organisent la prochaine Coupe d'Afrique des Nations, Monsef Zamrat.
8: La Confédération africaine de football livre les résultats d'une nouvelle inspection dans les pays organisateurs titre Afrique 7. L'instance a dévoilé le calendrier des éliminatoires, rappelle dans le même temps l'agence de presse africaine. On parle du calendrier des deux premières journées des éliminatoires de la CAN 2027. Les rencontres se joueront du 24 septembre au 6 octobre 2026. En parlant de qualification pour cette Coupe d'Afrique des Nations 2027, Claude Leroy dévoile les 35 joueurs présélectionnés pour le Congo titre Afrique Cardio. Le Portugais Carlos Queiroz reste finalement sélectionneur du Ghana, se réjouit Star Sports TV. Une semaine de football marquée par la fin du mercato estival, l'Académie Mohamed

0: 6 exporte ses pépites. Une génération qui change de dimension, titre le quotidien marocain Libération. Aujourd'hui, le Maroc rappelle qu'il s'agit d'une vision royale devenue un modèle international. Pour Express, l'Académie Mohamed VI confirme son statut de vivier d'élite. Tous ces titres rappellent que 4 joueurs ont rejoint les plus grands clubs européens. On parle de l'Ajax Amsterdam, Anderlecht, Saint-Etienne ou encore du Stade de Reims. Un autre Marocain à la une, Ayoub El Kaabi, victime d'une blessure semblant sérieuse lors d'un match de l'Olympiakos, titre le média Morocco World News. Le 360 rappelle qu'il a été transporté à l'hôpital. Express, de son côté, dresse le diagnostic. Une fracture. On parle des Jeux méditerranéens de Tarente 2026. Le Maroc signe une participation historique, titre l'Opinion. De son côté, le courrier de l'Atlas précise 44 médailles pour le Maroc, dont 16 en or. On parle de la Coupe du monde de basketball. Désormais, le Mali frappe fort et s'offre l'Espagne. Se réjouit au Mali, le quotidien Kibaru Sports. Une victoire historique contre l'Espagne mettant une RFI. Star Sports TV parle d'un exploit en faisant tomber le finaliste de l'Euro, 82-73 score final. L'actualité du golf aussi en une. Tiger Woods écope d'une suspension de permis de 5 ans après avoir plaidé coupable de conduite dangereuse, écrit en grosses lettres la BBC. La même source rappelle qu'il avait été arrêté en mars dernier pour conduite en état d'ivresse suite à un accident de voiture en Floride. Tiger Woods évite tout de même la prison, s'exclame The Times. Problème, Tiger Woods pourrait se voir interdire de conduire des voiturettes de golf, compromettant ainsi son retour sur le marché des tournois. Titre Express. Enfin, le sport mécanique. Pierre Gasly décroche une première pole position surprise en devançant George Russell pour s'élancer en tête de la grille Monza au volant de son Alpine. Titre Sky Sports. Pour le quotidien français, l'équipe, c'est une pole position d'anthologie, alors qu'RMC Sport rappelle qu'il signe la première pole position pour un pilote français depuis 29 ans. Enfin, une semaine qui a plongé le football marocain dans une émotion profonde. Hajj Mohamed Rahimi, surnommé Youari, n'est plus, titre le matin. Pour Maroc Hebdo, le Raja perd sa mémoire vivante et le perd de plusieurs générations. Et c'est ainsi que se referme notre revue de presse sportive. On se retrouve la semaine prochaine à la même heure, mais surtout et toujours au même endroit.
1: Matin Info, Sophie Volatier. Merci pour votre fidélité sur Midi 1. On reparle sport avec Sport Matin. Ce sera juste avant le journal de 8h. Mais pour l'heure, on parle musique sur Midi 1.

Quand j'étais petite et que je partais en vacances avec mes parents, mon père était chargé de la musique. Point de Bluetooth à l'époque, alors il manipulait avec précaution des disques. Souvent, très souvent, les enceintes de la voiture crachotaient cette chanson « Another Brick in the Wall » des Pink Floyd.

Celui qui chante ce titre, c'est le musicien britannique Roger Waters, cofondateur des Pink Floyd, qui fête ses 83 ans aujourd'hui. Alors on explore ensemble aujourd'hui les archives musicales laissées par ce groupe magnétique. Pink Floyd, à l'origine, ce sont trois copains anglais, dont Roger Waters, qui apprennent à jouer ensemble de la guitare. À partir de 1972, Roger Waters est à l'origine de tous les textes du groupe. L'année suivante, les Pink Floyd acquièrent leur célébrité internationale avec cet album, The Dark Side of the Moon, parmi les titres « Money », critique acerbe du capitalisme. Money.

Mais ma préférée, c'est quand même celle-là. Rock progressif, alternatif, psychédélique, appelez ça comme vous voulez. Et écoutez The Great Gig in the Sky.

Le succès est phénoménal. The Dark Side of the Moon reste plus de 2 ans parmi les 200 albums les plus vendus aux États-Unis. Après des tensions, le groupe se sépare en 1985, mais les chansons des Pink Floyd vivent toujours. En juin dernier, Roger Waters reprend avec la chanteuse palestinienne Mona Miary Comfortably Numb, qui devient I Will Never Become Comfortably Numb, qu'on peut traduire par Je ne deviendrai jamais confortablement insensible. Les fonds sont reversés à une association qui vient en aide aux enfants palestiniens blessés ou malades.

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1: Alors on précise que certaines positions politiques récentes de Roger Waters sont controversées. L'artiste fait l'objet de plusieurs accusations d'antisémitisme. En guise de défense, le musicien dit s'attaquer à la politique d'Israël et non à l'ensemble des personnes de confession juive. Il y a 3 ans, Roger Waters a laissé entendre que l'Ukraine avait provoqué l'agression russe au grand dam de ses anciens compagnons de route.

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3: 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Il est 7h passées de 50 minutes et c'est une bonne heure pour parler sport avec Mohamed Amimi, ce Sport Matin sur Medzien.
4: C'est l'heure de parler sport sur Medzien. Bienvenue dans cette nouvelle édition de Sport Matin, compétition africaine des clubs. Pour commencer, le Maghreb de Fès, champion du Maroc, fait son entrée en Ligue des champions de la CAF ce dimanche. Les Fessis reçoivent le Rahimo FC du Burkina Faso au stade de Fès à partir de 20h, avec l'objectif de prendre une option avant le match retour prévu le 12 septembre à l'extérieur. Le MAS devra franchir 2 tours préliminaires pour accéder à la phase de groupe. Football au Maroc à présent, l'équipe du Maghreb de Tétouan a annoncé officiellement la nomination.

0: Nomination de l'entraîneur Amin Al-Karma à la tête de l'équipe en remplacement de Abdkrim El-Jinani. Le club a confirmé l'arrivée d'Al-Karma dans une publication sur sa page officielle Facebook à travers laquelle il a souhaité la bienvenue au nouvel entraîneur. Le MAT qui retrouve le championnat d'élite débutera son parcours en championnat en accueillant la Renaissance de Berkane dans le cadre de la première journée de la Boutoula Pro In 8. La rencontre est programmée pour le 24 septembre prochain. Toujours en championnat marocain, 4 joueurs ont prolongé avec l'ISFA. Des éléments cadres de l'équipe militaire qui vont poursuivre l'aventure jusqu'en 2029. Il s'agit d'abord du gardien du but Reda Tegnaouti, des défenseurs Marouane El Wadni et Fallou Mendy, mais aussi le milieu de terrain Khalid Aitour Khan. L'objectif pour le club militaire, sécuriser ses principaux éléments et de maintenir l'équilibre au sein du groupe, alors que le club ambitionne de jouer pleinement les premiers rôles dans les compétitions nationales et continentales au cours des prochaines saisons. Une saison probablement terminée pour Ayoub El-Kaabi qui a été victime d'un violent choc avec le gardien adverse lors du match face à Volos lors de la 3e journée du championnat grec. Apparemment touché à la cheville, l'attaquant marocain de l'Olympiakos a été évacué en ambulance vers l'hôpital. La gravité de sa blessure et la durée de son indisponibilité seront déterminées après les examens médicaux. Une longue absence, voire une fin de saison n'est pas à exclure. Cette blessure pourrait également compromettre sa présence avec les Lions de l'Atlas lors du prochain rassemblement de septembre. On part en Europe à présent, direction l'Angleterre où le leader du championnat anglais n'est autre que Manchester City. Les Sky Blues se sont imposés difficilement face au nouveau promu Coventry sur le score de 1-0, un but signé Erling Haaland qui permet à City de prendre la tête du classement avec 9 points au compteur. Enzo Maresca revient sur la victoire de son équipe.
1: Honnêtement, j'étais ravi de cette victoire, pour différentes raisons. Parce que dans ce genre de match tellement difficile, nous avons réussi à nous imposer et à contrôler le jeu, notamment en première période. On aurait pu marquer davantage, mais la deuxième période était plus difficile pour nous. La façon dont nous avons souffert ensemble est une bonne leçon pour nous, car toutes les victoires ne sont pas forcément glorieuses. Nous avons aussi besoin de savoir nous imposer de cette manière, parfois moins glorieuse, mais tout aussi importante.
0: La 3e journée de la Première Ligue nous propose ce dimanche un choc entre Arsenal, 3e après 2 succès enregistrés, et Chelsea qui compte également 2 victoires. Ce sont les Gunners qui seront à la réception des Blues dans un match à l'issue duquel pourrait se préciser l'identité du nouveau leader de la Première Ligue. Coup d'envoi à partir de 16h30 à l'Emirat Stadium. Bien avant, à 14h30, Manchester United croise le fer avec Everton. Cap sur l'Espagne, la 4e journée de la Liga espagnole se poursuit. Le Barça a l'occasion de renforcer son leadership en cas de succès face à Valence. Le club catalan doit profiter du faux pas du Real Madrid battu 1-0 contre le Betis Séville pour prendre 3 points d'avance sur son éternel rival. Le coup d'envoi de cette rencontre sera donné à partir de 15h15. À 20h, le FC Séville affrontera l'Espagnol Barcelone. Hier samedi, l'Athletic Bilbao a infligé une lourde défaite à l'Atlético de Madrid, score final 3-0. Les Colchoneros stagne ainsi à la 16e place du classement. Le Bayern Munich n'a pas fait mieux qu'un match nul face à Schalke 04. Le club bavarois, qui a titularisé l'international marocain Ismaël Saibari, a dominé de la tête et des épaules, mais n'a pas réussi à trouver la faille face au bloc solide de Schalke. Ce match nul vient récompenser la solidarité et la combativité du promu, qui empêche le champion bavarois d'enchaîner une 68e journée consécutive en tête de la Bundesliga. Et puis en Italie, 3e succès en 3 matchs pour le champion. Inter Milan qui renverse le Napoli sur le score de 3-2. Après avoir concédé 2 buts en seconde période, l'Inter a idéalement réagi grâce à l'opportunisme de Lautaro Martinez. La dernière demi-heure a été totalement milanaise. L'entrant Thuram a égalisé avant que son capitaine Martinez ne signe le but décisif et réalise un doublé dans ce choc de la 3e journée de la Serie A. En France, la 3e journée également de la Ligue 1 se poursuit ce dimanche. L'OM aura l'occasion de se rapprocher du haut du tableau en cas de victoire face au Paris FC au Vélodrome ce soir à partir de 19h45. Marseille doit se ressaisir après sa défaite contre Monaco, le solide leader qui reste également sur un succès face au Paris Saint-Germain. Pour Bruno Genesio, l'entraîneur du club phocéen, l'objectif de cette saison est de maintenir la continuité. On écoute.
2: Comme je l'ai dit, on est à l'Olympique de Marseille. On se doit d'être ambitieux. Aujourd'hui, dans un premier temps, mon objectif, enfin notre objectif, au staff et à moi, et aux joueurs, c'est d'avoir de la continuité dans notre jeu. Parce que je reste persuadé que si on a de la continuité dans notre jeu, dans les contenus de nos matchs, on aura des résultats. Et après, le football, C'est un sport qui est tellement capricieux. Vous l'avez vu encore hier.

0: D'ailleurs, qu'on ne peut pas prévoir les choses à l'avance. Et que fixer des objectifs qui, au départ, paraissent un petit peu utopiques, ce ne serait pas responsable de ma part. Mais je ne vous dis pas qu'on va s'empêcher de rêver. Pourquoi pas? Mais aujourd'hui, je préfère être prudent. Je préfère dire les choses comme je les pense. On est en construction, même si on a beaucoup de joueurs qui sont restés de l'année dernière, certains qui étaient en prêt et qui sont revenus, avec des jeunes joueurs. Donc il va falloir qu'il y ait un travail qui se mette en place aussi, qui va peut-être prendre du temps, ou pas, on ne le sait pas encore aujourd'hui. Mais en tout cas, on travaille là-dessus. Et on travaille surtout pour avoir de la continuité dans nos matchs.
1: Dans le cadre de la même journée déjà battue à Strasbourg, Lens tombe encore en subissant la loi de Lorient à domicile et prépare très mal son entrée en Ligue des Champions. Les Merlus ont parfaitement joué le coup en s'imposant 1-0 grâce à Koné. On parle Formule 1 pour terminer ce journal. Pierre Gasly a créé la sensation à Monza lors des qualifications du Grand Prix d'Italie. En décrochant la pole position, il devient le premier Français à partir en pole ce dimanche en Formule 1 depuis Jean Alesi en 1997 également à Monza. Le pilote français a devancé le grand favori des qualifications, le Britannique George Russell de Mercedes et l'Australien Oscar Piastri de McLaren de respectivement 60 et 180 millièmes de seconde, bien aidé par son coéquipier argentin Franco Colapinto, qui lui a offert une précieuse aspiration. Le Français a réalisé un tour parfait pour déjouer tous les pronostics. Gasly rejoint également le cercle des 10 pilotes français ayant signé au moins une pole position dans leur carrière. Voilà, c'est la fin de ce Sport Matin. Merci de l'avoir suivi. Excellente suite des programmes sur Média.
2: Et merci à vous Mohamed Hamimi, qu'on retrouve juste après le journal de 8h30 pour une nouvelle édition de Sport Matin. Le journal de 8h arrive, mais avant cela, la météo vous est présentée par Othman Tayebi.
3: في المغرب طقس مشمس في تفيلال مراكش وكذا داخل أقاليم الجنوب وغائم إلى غائم جزئيا في باقي المناطق مع تساقط أمطار على الأطلسين المتوسط والكبير. درجات الحرارة 24 درجة مرتقبة بشفشاون، 28 بالحسيمة، 29 بالرباط الجديدة، 30 مرتقبة بالدار البيضاء أكادير، 31 بالسويرة، 33 بالعيون، 34 بطنجة، 35 بوجدة، 36 بفاس، 37 بورزازات، 39

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4: La surenchère dans l'horreur. Cette semaine, le ministre israélien de la Sécurité nationale, le suprémaciste juif Itamar Ben-Gvir, a présenté un plan pour vider la bande de Gaza de ses habitants, et ce, alors que les élections législatives en Israël ont lieu dans moins de 2 mois. Alors rappelons-le tout de suite, hein, le déplacement forcé d'une population civile est un crime au regard du droit international. Les frappes de Tel Aviv ne cessent pas sur la bande de Gaza, ne cessent pas depuis presque 3 ans. Selon l'agence de presse palestinienne Wafa, Israël a tué plus de 73 000 Palestiniens dans l'enclave de Gaza. Alors que disent les propos d'Itamar Ben-Gvir de la société israélienne ? Quelle perception les Israéliens ont-ils de la guerre, ou plutôt des

0: massacre à Gaza. Pour en parler, nous sommes avec Jean-Paul Chagnolo, président d'honneur de l'Institut de recherche et d'études Méditerranée-Moyen-Orient, l'IREMO. Bonjour.
1: Bonjour.
0: Merci d'être avec nous ce matin sur Médien. J'aimerais d'abord qu'on revienne sur les propos d'Itamar Ben-Gvir. Alors, on peut imaginer qu'il y a une dimension électoraliste, démagogique ou pas, vous allez nous dire, Jean-Paul Chagnolo. Mais tout de même, dans la foulée, le ministre israélien de la Défense, Israël Katz, a confirmé que les Palestiniens de la bande de Gaza pourraient être transférés hors de l'enclave à condition que les États-Unis donnent leur accord. Israël Katz, qui lui vient plutôt de la droite traditionnelle, du Likoud, pas de l'extrême droite. Alors, est-ce que ces sorties d'Itamar Ben-Gvir reflètent ce que pensent les Israéliens, l'opinion publique israélienne? Et sinon, que pense-t-elle cette opinion publique israélienne?
1: C'est difficile à dire, mais enfin, c'est vrai que si un tel processus se mettait en place, un processus conduisant à ce que, et je vais mettre des guillemets, bien entendu, à ce que les Palestiniens de Gaza partent d'eux-mêmes, parce que c'est ça la formule, qui est évidemment parfaitement tronquée, eh bien, je pense qu'il y a une grande fraction de la population israélienne qui soutiendrait l'idée, et une autre partie, disons, serait un peu indifférente. Donc, je crois qu'il ne faut jamais oublier que les forces politiques aujourd'hui au pouvoir sont démocratiquement élus, ce qui veut dire qu'elles représentent la population israélienne. Il ne faut jamais oublier que c'est un système à la proportionnelle et que donc un courant qui représente 10% de la Knesset, disons 10 sièges sur 120 par exemple, eh bien, représente bien 10% de la population israélienne. Il faut ajouter évidemment de la population juive israélienne, puisque les Arabes, les citoyens palestiniens d'Israël n'ont évidemment pas les mêmes positions, ça va de soi. Donc dès lors que vous avez ces configurations à la Knesset, on peut en déduire, sans trop se tromper, que l'électorat est sur les mêmes bases. Et c'est une dialectique. Et d'ailleurs, ce qui se passe en ce moment est très caractéristique, c'est-à-dire que nous sommes dans une campagne électorale jusqu'au 27 octobre, c'est-à-dire encore un peu moins de 2 mois, et les positions les plus radicales sont avancées par les uns et les autres, dont celle fondamentale que vous avez évoquée sur l'expulsion des Gazaouis. Si on met ça en avant dans une campagne électorale, cela signifie très concrètement que l'on espère avoir un soutien populaire. C'est extrêmement évident. Et puis, il y a une nouvelle formation qui vient d'apparaître là, sur la droite de Ben-Gvir et de Smotrich, c'est dire un peu ses positions, et qui est très clairement sur une ligne d'expulsion, et pas simplement des Gazaouis, mais aussi des Palestiniens de Cisjordanie. Et c'est une liste qui, dans les sondages à l'heure actuelle, c'est conduit par un ancien général dont j'oublie le nom, mais peu importe, mais la liste en question représente déjà 6 sièges, en tout cas dans les sondages aujourd'hui, ça peut changer évidemment. Donc voilà, donc la réponse est claire.
0: Et ce qui nous marque aussi d'un point de vue plutôt international, c'est que ce soit du côté de Yair Golan ou de Gadi Eisenkot, aucun des programmes des principaux candidats ne prône une sortie de guerre à Gaza.
1: Non, je pense qu'il y a une focalisation là-dessus et que la guerre qui continue aussi en Cisjordanie, parce que c'est pratiquement une guerre, qui continue aussi au Liban, sans parler évidemment de l'Iran. Malheureusement, il y a une très nette majorité d'Israéliens qui soutiennent, c'est clair. Et plus on a des positions très, très dures dans la campagne électorale, plus on espère récolter des suffrages. Donc ce lien est une sorte d'indicateur très, très clair. En ce qui concerne les expulsions, et donc l'idée qu'il faudrait chasser les Palestiniens, je reviens sur Gaza, il faut rappeler tout de même qu'il y avait eu tout un plan énoncé par les Israéliens avec une administration derrière pour précisément expulser les Palestiniens. C'était au tout début, ça, dans les premiers mois de 2024 notamment. Lorsque le plan Trump a été mis en place, qui a conduit à un cessez-le-feu qui n'en est pas un, eh bien, il y a un article, l'article 12, qui dit qu'en principe, nul ne sera, je cite, nul ne sera forcé de quitter le territoire de Gaza. Donc il y avait un engagement américain consistant à dire qu'il ne peut pas y avoir d'expulsion, même si certains peuvent partir de leur plein gré. Et là, on a toute l'ambiguïté et toute l'hypocrisie. Si on rend la vie absolument impossible aux gens, et c'est le cas aujourd'hui, Eh bien,

0: évidemment, les Palestiniens auront envie de partir, auront besoin de partir. Il va de leur survie. Là, on est dans cette ambiguïté face à laquelle il y a un assourdissant silence aussi bien du monde arabe que des Européens.
1: Alors, on va revenir sur les États-Unis et sur ce qu'on appelle la communauté internationale. Mais d'abord, vous venez de nous dire qu'il y avait quasiment, pratiquement une guerre en Cisjordanie. Pourquoi est-ce que vous avancez ce terme?
0: Bah, si vous voulez, le mot est peut-être un peu fort, mais peu importe la sémantique, il y a une réalité concrète. Et cette réalité concrète, c'est que depuis au moins 3 ans, c'est-à-dire depuis même décembre 2022, l'arrivée de ce gouvernement à droite, qui est comme un gouvernement extrémiste absolument déterminé à écraser la question palestinienne, avant même le 7 octobre 2023, il faut quand même le souligner, et aujourd'hui, tous les moyens sont utilisés pour rendre la vie impossible aux Palestiniens. J'étais pas plus tard qu'hier en contact avec des amis à Ramallah qui m'expliquaient que ils ne sortaient plus, ils ne pouvaient plus sortir de la ville parce que tout déplacement pouvait s'avérer extrêmement dangereux. Le moindre checkpoint pouvait être mortel. Donc on est dans une situation où toute la société palestinienne de Cisjordanie est comme figée, avec évidemment toutes les implications économiques, sociales et sociétales qui vont avec, c'est-à-dire on ne peut plus travailler, on ne peut plus avoir des relations amicales d'une région à l'autre, on est complètement bloqué à tous égards parce que les risques sont trop grands aujourd'hui de circuler en Cisjordanie, sans parler de la volonté, mais il faut en parler, de la volonté du gouvernement de casser en deux la région de Cisjordanie avec ce fameux projet qu'on appelle E1, et qui veut dire très concrètement un projet qui se trouve entre Jérusalem-Est et Malé Adoumim, au milieu de la Cisjordanie, et s'il se met en place, et il est en train de se mettre en place, un projet très important sur le plan démographique et sur le plan urbanistique, eh bien, ça coupe en deux la Cisjordanie, tout simplement. Et par conséquent, tout ça, évidemment, rend pratiquement impossible la création d'un État palestinien qui aurait une continuité territoriale. Donc, c'est vraiment un objectif très clair. Et un dernier mot, c'est évidemment les colons les plus extrémistes, mais ils sont très nombreux, eh bien, à faire ce qu'on connaît maintenant pratiquement tous les jours, c'est-à-dire harceler la population palestinienne.
1: Je reviens sur ce que vous disiez par rapport au projet E1 qui veut couper le territoire en deux. Le Royaume-Uni a dit préparer des sanctions en lien avec cette colonisation. Vous parliez d'un silence assourdissant de la communauté internationale. Il y a quand même des voix qui semblent s'élever, Jean-Paul Chagnolleau, contre ces exactions.
0: D'abord, je crois qu'il faut oublier le terme de communauté internationale, parce qu'en fait, c'est un concept creux. Ça renverrait au Conseil de sécurité, si on voulait parler en termes institutionnels. Or, le Conseil de sécurité est complètement bloqué par les Américains, donc c'est terminé. Pour l'instant, il y a une dévitalisation des institutions internationales, à commencer par les Nations Unies et le Conseil de sécurité. Maintenant, quand je dis silence, c'est des pays qui pourraient compter, c'est-à-dire les pays européens en particulier. Il y en a quelques-uns, effectivement, qui se sont exprimés. Mais si vous voulez, l'idée, c'est que l'expression est radicalement insuffisante. C'est pas par des paroles qu'on arrête des bulldozers. Alors, la réalité de terrain est celle-là. Disons, les Européens provoquent ou produisent de temps en temps quelques communiqués, donc des bouts de papier. Et puis, de l'autre, eh bien, il y a sur le terrain des bulldozers qui érasent un terrain pour préparer un énorme projet immobilier pour la colonie E1 où seront installés des milliers et des milliers de colons. Donc on voit bien la différence entre d'un côté un bulldozer et de l'autre un morceau de papier. Vous voyez la différence. Autrement dit, si les Européens ne prennent pas des sanctions concrètes sur la base d'ailleurs des accords d'association qui prévoient qu'on les suspende lorsqu'il y a violation des droits, et là c'est le moins qu'on puisse dire, il y en a beaucoup, eh bien on n'aboutit à rien. S'il n'y a pas de rapport de force, eh bien sur le terrain, c'est la force qui l'emporte.
1: Il y avait quand même eu un début de mouvement, on va dire, avec la reconnaissance, par exemple, par la France de l'État de Palestine. C'était l'année dernière, la France qui avait entraîné un certain nombre d'États avec elle. Qu'est-ce qui a fait que ce mouvement a cessé?
0: Vous savez, ça c'est très intéressant et ça serait long à expliquer, mais c'est vrai qu'il y a eu un mouvement, je dirais, de tension diplomatique au sens positif du terme, c'est-à-dire la diplomatie française était tendue avec beaucoup d'énergie vers un objectif. C'était au cours de l'été 2025, ça avait commencé au début de l'année 2025, ça a abouti effectivement à cette reconnaissance d'État qui a été plurielle, puisque d'autres États l'ont fait aussi, comme par exemple le Canada ou la Grande-Bretagne. Et on aurait pu

0: Je pensais que c'était un point de départ, faire une nouvelle politique plus ferme. En réalité, je crains et je constate malheureusement que c'est en fait un point d'arrivée. C'est-à-dire que voilà, la France a fait ça et à partir du moment où Trump a lancé son plan, c'est-à-dire en septembre-octobre 2025, la France a été largement marginalisée et n'a pas les moyens, n'a pas les leviers nécessaires pour agir, si toutefois elle en avait la volonté. En plus, la France, comme vous le savez, est entrée dans une campagne électorale. Et la campagne électorale fait que la question du Moyen-Orient est quand même assez largement marginalisée. Et le président lui-même fragilisé, car évidemment, en fin de mandat, on a plus le temps nécessaire pour agir de manière efficace. Donc on est dans cette situation-là. Donc ça a été un coup politique important et ça restera important, mais malheureusement, la parenthèse est comme refermée.
1: Un mot, un dernier mot, Jean-Paul Chagnolleau, sur la situation dans la bande de Gaza, s'il vous plaît. Qu'est-ce qui se passe?
0: Ben écoutez, je ne sais pas quel mot utiliser. C'est une catastrophe et c'est une honte pour l'humanité de laisser faire ce qui est en train de se faire, c'est-à-dire laisser près de 2 millions d'hommes et de femmes et d'enfants dans une situation de dénuement le plus total. C'est vraiment un scandale absolu qu'on puisse faire ça et sans que personne véritablement ne bouge, à part les Nations Unies qui essaient de faire quelque chose, mais malheureusement, les Nations Unies, c'est avec la résultante des États, et les États sont dans une formidable pusillanimité et laissent faire. Et ça, c'est très grave pour l'avenir, parce que ça veut dire que tout le rapport aux valeurs, les valeurs les plus fondamentales en termes de respect de la vie humaine, sont en train de disparaître.
1: Merci beaucoup Jean-Paul Chagnolleau d'avoir été avec nous ce matin. Je rappelle que vous êtes président d'honneur de l'Institut de recherche et d'études Méditerranée-Moyen-Orient. Merci encore.
0: Merci à vous.
1: Et merci à vous qui nous écoutez sur Médian. Le journal de 8h30 arrive dans quelques instants avec à la une l'une des principales préoccupations des Marocains à l'approche des élections législatives, l'éducation, avec un reportage en une dans les rues de Casablanca. Ce sera donc dès le début du journal. Avant cela, on jette un œil sur le ciel, c'est la météo. Au Maroc, du soleil à l'intérieur des terres des provinces du sud, des nuages sur le reste du pays. Couvrez vos têtes dans le Moyen et le Haut Atlas. De la pluie et des orages sont attendus. Côté température, c'est à Chefchaouen qu'il fera le plus frais avec 24 degrés, 29 à Rabat, El Jadida, Nador ou encore Ifrane, 30 à Casablanca et Agadir, comptez 33 à La Aïoune, 37 à Ouarzazate, 39 à Zagora. La maximale, c'est pour Smara avec 42. En Afrique du Nord, quelques nuages dans le ciel d'Alger avec 31 degrés, du soleil. Partout ailleurs, il fera 32 à Tripoli, 34 à Nouakchott et 36 au Caire et à Tunis. Des nuages sur une grande partie de l'Afrique de l'Ouest. Le mercure affichera 28 à Conakry, 29 à Abidjan, 30 à Lagos, 34 à Ouagadougou et 35 à Bamako. Du soleil dans le ciel de Dakar avec 32. Dans le reste du monde, des averses à Moscou avec 16 degrés, des nuages et des orages à Londres avec 26, du soleil à Rome et Madrid avec respectivement 34 et 37 degrés. Des nuages à New York où le mercure affichera 23 degrés, du soleil à Beyrouth avec 31 degrés, même temps à La Mecque et à Dubaï mais avec 11 degrés de plus, comptez 42 degrés. Il est tout pile 8h30 sur Médian et on retrouve Eva Cohen pour le dernier journal de Matin Info. Rebonjour Eva.
2: Rebonjour Sophie, bonjour à tous et à toutes.
1: À la une au Maroc, J-4 avant l'ouverture de la campagne électorale en vue des législatives du 23 septembre prochain.
2: Et parmi les attentes de la population figure en bonne place l'accès à l'éducation. Prix de la scolarité, baisse de qualité de l'école publique et débat autour de l'enseignement supérieur. Vous entendrez plusieurs témoignages depuis Casablanca en début de journal. Après la Russie, hier, Steve Witkoff et Jared Kushner sont maintenant attendus en Ukraine. Les deux envoyés du président américain Donald Trump ont avec eux une nouvelle proposition de paix. Mais difficile de dire encore si cette fois-ci la souveraineté ukrainienne sera respectée, vous l'entendrez. Les échanges de tirs ponctuels entre Iran et États-Unis se poursuivent dans le détroit d'Hormuz. Téhéran a revendiqué ce matin une attaque en riposte à des frappes américaines contre trois de ses pétroliers. Comment expliquer cette reprise de la violence après plusieurs semaines d'accalmie? On fait le point dans un instant.

0: Consensus à Genève autour de la définition des armes autonomes.
1: Les près de 130 pays présents ont trouvé un accord hier soir qui ouvre la voie à des négociations pour un traité international visant à encadrer leur utilisation. Les détails en fin d'édition.
0: Dans 17 jours, très précisément 15 millions d'électrices et d'électeurs se rendront aux urnes pour les législatives au Maroc, Eva.
1: Et parmi les préoccupations de la population figure en bonne place la question de l'éducation. Depuis le début des années 2000, l'enseignement privé ne cesse de progresser face à un système public très critiqué. Beaucoup de Marocains et Marocaines ne croient plus en sa capacité à former la jeunesse et réclament des réformes. Depuis Casablanca, c'est un reportage signé Mathias Reynal.
2: Une librairie du centre-ville, devant la caisse, une longue file d'attente. C'est la rentrée et Dounia, 35 ans, est venue acheter les manuels de ses deux enfants, un garçon et une fille inscrits dans une école privée.
3: On aimerait bien scolariser nos enfants à l'école publique où nous avons été nous-mêmes, mais ce que nous constatons, c'est que ce n'est plus comme avant, surtout le niveau scolaire.
2: Dounia paye 3400 dirhams par mois.
3: J'espère qu'il y aura une réforme de l'école publique, car à ce moment-là, on ne sera plus obligé de dépenser des sommes énormes chaque année, évidemment. Évidemment, si un parti propose d'améliorer l'école publique, je vais voter pour lui.
2: Du côté de l'enseignement supérieur, c'est une rentrée sous tension qui se profile. Trois syndicats ont annoncé son boycott et déjà deux grèves de 72 heures. Mustapha Azaïtraoui, vice-secrétaire général du syndicat national de l'enseignement supérieur, le SNESUP.
4: Nous attendons notamment une politique qui donne à l'université publique les moyens d'assurer ses missions, davantage de ressources humaines et financières, de meilleures conditions d'enseignement et de recherche, une gouvernance réellement participative et une reconnaissance du rôle central des enseignants-chercheurs.
2: L'enjeu pour l'université publique est actuellement l'application de la loi 59-24, adoptée en août 2025. Très critiquée par les syndicats, elle redéfinit le cadre général de l'université marocaine. À Casablanca, Mathias Reynal pour Média 1.
1: Et parmi les grands défis de ces élections législatives au Maroc figurent aussi l'emploi, l'amélioration des services de santé, le soutien économique à la jeunesse, l'avenir des régimes de retraite ou encore la réforme de la Moudawana.
0: C'est également à la une, les émissaires américains attendus en Ukraine ce dimanche pour la première fois depuis le retour de Donald Trump à la Maison Blanche.
1: Steve Witkoff et Jared Kushner doivent s'entretenir avec le président ukrainien Volodymyr Zelensky après leur longue entrevue hier à Moscou avec le président russe Vladimir Poutine. Peu de détails ont filtré sur cette rencontre, mais le Kremlin a salué des discussions constructives et empreintes de confiance. Les deux diplomates américains sont porteurs d'une nouvelle proposition de paix, selon les mots du dirigeant américain Donald Trump, mais une inconnue demeure, celle du respect de l'intégrité territoriale ukrainienne. Écoutez à ce sujet Xavier Titelman, il est expert en stratégie militaire et en défense aéronautique.
5: Malheureusement, les fois précédentes, quand les Américains avaient une proposition, c'était que l'Ukraine renonce et se retire du Donbass, que les Russes n'arrivent pas à conquérir, et notamment abandonnent les grandes villes comme Kramatorsk, Izium, Liman, Slovyansk, qui sont de grandes villes qui ont été soit libérées en 2022, mais en tout cas qui aujourd'hui sont des villes forteresses dans lesquelles il y a des centaines de milliers d'habitants qui ne veulent surtout pas passer sous contrôle russe. Et aujourd'hui, est-ce que les Américains vont continuer à chercher à imposer aux Ukrainiens ce retrait, cet abandon, cet échec politique alors qu'ils n'ont pas perdu sur le plan militaire? Ou alors est-ce qu'il y a d'autres propositions qui seront plus équilibrées? Mais le problème, c'est que les autres propositions plus équilibrées, eh bien là, c'est les Russes qui les refusent, tout simplement parce que les 9 dernières propositions de reprise des négociations, de cessez-le-feu ou de paix, elles ont toutes été refusées par les Russes parce qu'elles n'incluaient pas la libération, plutôt l'abandon du Donbass.
1: Un propos recueilli par Hugo Villard, et à noter que la Russie, à l'occasion de ces discussions, a accepté de suspendre ses frappes sur Kiev, mais pas le cessez-le-feu plus large de 3 jours proposé par l'Ukraine. Pas de répit non plus au Moyen-Orient. L'Iran, tôt ce matin, a revendiqué l'attaque d'un drone naval américain dans la région du détroit d'Ormuz. Un peu plus tôt, les gardiens de la Révolution ont aussi dit avoir ciblé 3 pétroliers sur des passages maritimes non autorisés. Plus tôt encore, hier, c'est le commandement militaire américain qui a affirmé avoir ciblé des pétroliers iraniens. Les échanges de frappes ont donc repris il y a une semaine entre les deux pays, après un petit mois d'accalmie en août. Comment expliquer ce regain de tension? Écoutez Amélie Myriam Chélie, elle est sociologue et spécialiste de l'Iran.
6: La raison officielle américaine consiste en l'intenabilité de la trêve du fait que le détroit n'est toujours pas pleinement libéré par la République islamique. Et puis, en parallèle, Donald Trump dit très régulièrement que c'est bon, le contrôle total.

0: par les Américains est de mise, tant et si bien d'ailleurs qu'il faudrait renommer le détroit en détroit Trump. La chose est à nuancer plus que cela même. Et puis de l'autre côté, eh bien, on a une république islamique qui n'est pas contre le fait que de temps en temps, eh bien, on ait des regains de montée en tension parce que d'un côté, ce conflit va solidifier l'implantation de la république islamique qui peut avoir des problèmes de stabilité, notamment en interne, on le sait bien, tandis que de l'autre côté, le fait d'avoir justement une pérennité, une pérennisation de ce conflit côté américain, c'est tout le contraire que ça peut provoquer justement du fait de cette nécessité de venir soigner la popularité.
1: Un propos recueilli par Hugo Villard.
2: Dans le reste de l'actualité, Eva, c'est un consensus qui aura pris une décennie de discussion qui a finalement été trouvé hier soir à Genève.
3: 128 États se sont mis d'accord tard dans la nuit sur un rapport définissant et encadrant l'usage des armes autonomes. Cassandre Thomas, bonjour.
4: Bonjour Eva et bonjour à toutes et à tous.
3: Un accord que le ministre des Affaires étrangères des Pays-Bas, Tom Berendsen, a salué alors que les systèmes d'armes autonomes sont en pleine expansion.
4: Tout à fait Eva, que ce soit au Moyen-Orient, en Ukraine ou au Soudan, les armes autonomes sont de plus en plus utilisées et selon les projections du secteur, la tendance devrait rester à la hausse dans les prochaines années. Le groupe experts gouvernementaux de la Convention sur certaines armes classiques a donc fixé les principes de base à propos de ces systèmes d'armes létales autonomes ou autrement dit, des armes capables de sélectionner leurs cibles et d'employer la force sans intervention humaine. Le rapport affirme notamment la nécessité de maintenir un contrôle humain significatif sur ces systèmes et rappelle l'application du droit international humanitaire.
3: C'est une première étape dans la réglementation de ces armes, mais une importante zone d'ombre persiste.
4: En effet, Eva, et c'est la question des armes autonomes anti-personnelles qui manquent à l'appel. Celles qui sont capables de cibler et d'attaquer des personnes avec toutes les questions éthiques et les inquiétudes que cela engendre. Plusieurs organismes comme le Comité international de la Croix-Rouge ou la Coalition internationale Stop Killer Robots demandent leur interdiction totale. La seconde organisation regrette par ailleurs le rôle joué par les États-Unis et la Russie dans l'édulcoration du texte final à ce sujet. Enfin, disons que ce rapport est non contraignant, mais il reste une première étape importante. En novembre, les États devront décider s'ils donnent suite ou non aux documents et en cas de réponse positive, cela pourrait déboucher plus tard, dans les prochains mois, dans les prochaines années, sur un traité international. Vous vous en doutez, Eva, certains pays pionniers dans la fabrication ou l'usage de ces systèmes s'y opposent. Le fonds philanthropique Lex International cite les États-Unis, la Russie, l'Inde ou encore Israël.
3: Merci beaucoup Cassandre Thomas pour toutes ces précisions. En Allemagne, 1,7 million d'électeurs appelés à désigner ce dimanche leurs députés pour le Parlement régional de Saxe-Anhalt, dans l'est du pays. L'AfD, parti d'extrême droite, est donné largement en tête des sondages et pourrait arriver au pouvoir pour la première fois de son histoire. Le parti du chancelier Friedrich Merz, lui, se trouve 15 points derrière l'AfD dans les enquêtes d'opinion et une défaite pourrait fragiliser un peu plus le dirigeant de plus en plus impopulaire dans le pays. L'Europe qui continue de faire bloc derrière le Groenland, la présidente de la Commission européenne, Ursula von der Leyen est attendue à Nuuk aujourd'hui pour une visite de 2 jours. Selon la presse américaine, la dirigeante européenne devrait proposer un soutien européen supplémentaire de 200 millions d'euros au territoire convoité par les États-Unis de Donald Trump. Une visite qui coïncide aussi avec le début de l'exercice militaire Arctic Shield qui réunit des soldats des 10 pays de l'OTAN.
2: Enfin, on referme ce journal avec un prix de photojournalisme, Eva.
3: Luis Tatos, photojournaliste espagnol de l'agence France Presse, a remporté hier soir le Visador News, plus haute distinction du Festival international de photojournalisme Visa pour l'image qui se tient chaque année à Perpignan. Un prix qui vient récompenser son travail, le travail de Luis Tatos sur le soulèvement de la jeunesse à Madagascar l'an dernier et qui s'ajoute à un palmarès déjà solide. Luis Tatos, basé au Kenya et travaillant dans toute l'Afrique de l'Est pour l'AFP, a notamment remporté 3 fois le World Press Photo en 2021, 2025 et 2026. Il a également reçu le titre de photographe de l'année en 2023.
2: Voilà qui referme votre journal, Eva Cohen. Merci beaucoup. Retour de l'actualité à 9h. Les chanceux auditeurs de l'antenne Afrique auront le plaisir d'écouter Stéphanie Parot. Les non moins chanceux auditeurs de l'antenne Maghreb retrouveront Otman Tahiri. D'ici là, place à la deuxième édition de Sport Matin, présentée ce matin donc par Mohamed Amimi.
5: 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Bienvenue dans cette nouvelle édition de Sport Matin, compétition africaine des clubs pour commencer le Maghreb de

0: Fès, champion du Maroc, fait son entrée en Ligue des champions de la CAF ce dimanche. Les Fassi reçoivent le Rahimo FC du Burkina Faso au stade de Fès à partir de 20h, avec l'objectif de prendre une option avant le match retour prévu le 12 septembre à l'extérieur. Le MAS devra franchir deux tours préliminaires pour accéder à la phase de groupe. Football au Maroc à présent, l'équipe du Maghreb de Tétouan a annoncé officiellement la nomination de l'entraîneur Amin Elkarma à la tête de l'équipe. En remplacement de Abdelkrim El Jinani, le club a confirmé l'arrivée d'Elkarma dans une publication sur sa page officielle Facebook, à travers laquelle il a souhaité la bienvenue au nouvel entraîneur. Le MAT, qui retrouve le championnat d'élite, débutera son parcours en championnat en accueillant la Renaissance de Berkane dans le cadre de la première journée de la Boutoula Pro Inouï. La rencontre est programmée pour le 24 septembre prochain. Toujours en championnat marocain, 4 joueurs ont prolongé avec l'Aïsfar, des éléments cadres de l'équipe militaire qui vont poursuivre l'aventure jusqu'en 2029. Il s'agit d'abord du gardien du but Reda Tegnaouti, des défenseurs Marouane El Ouadni et Fallou Mendy, mais aussi le milieu de terrain Khalid Aitour Khan. L'objectif pour le club militaire, sécuriser ses principaux éléments et de maintenir l'équilibre au sein du groupe, alors que le club ambitionne de jouer pleinement les premiers rôles dans les compétitions nationales et continentales au cours des prochaine saison. Une saison probablement terminée pour Ayoub El Kaabi, qui a été victime d'un violent choc avec le gardien adverse lors du match face à Volos lors de la 3e journée du championnat grec. Apparemment touché à la cheville, l'attaquant marocain de l'Olympiakos a été évacué en ambulance vers l'hôpital. La gravité de sa blessure et la durée de son indisponibilité seront déterminées après les examens médicaux. Une longue absence, voire une fin de saison, n'est pas à exclure. Cette blessure pourrait également compromettre sa présence avec les Lions de l'Atlas lors du prochain rassemblement de septembre. On part en Europe à présent, direction l'Angleterre, où le leader du championnat anglais n'est autre que Manchester City. Les Sky Blues se sont imposés difficilement face au nouveau promu Coventry sur le score de 1-0, un but signé Erling Haaland qui permet à City de prendre la tête du classement avec 9 points au compteur. Enzo Maresca revient sur la victoire de son équipe.
1: Honnêtement, j'étais ravi de cette victoire, pour différentes raisons. Parce que dans ce genre de match tellement difficile, nous avons réussi à nous imposer et à contrôler le jeu, notamment en première période. On aurait pu marquer davantage, mais la deuxième période était plus difficile pour nous. La façon dont nous avons souffert ensemble est une bonne leçon pour nous, car toutes les victoires ne sont pas forcément glorieuses. Nous avons aussi besoin de savoir nous imposer de cette manière, parfois moins glorieuse, mais tout aussi importante.
0: La troisième journée de la Première Ligue nous propose ce dimanche un choc entre Arsenal, troisième après 2 succès enregistrés, et Chelsea qui compte également 2 victoires. Ce sont les Gunners qui seront à la réception des Blues dans un match à l'issue duquel pourrait se préciser l'identité du nouveau leader de la Première Ligue. Coup d'envoi à partir de 16h30 à l'Emirat Stadium. Bien avant, à 14h30, Manchester United croise le fer avec Everton. Cap sur l'Espagne, la 4e journée de la Liga espagnole se poursuit. Le Barça a l'occasion de renforcer son leadership en cas de succès face à Valence. Le club catalan doit profiter du faux pas du Real Madrid, battu 1-0 contre le Betis Séville, pour prendre 3 points d'avance sur son éternel rival. Le coup d'envoi de cette rencontre sera donné à partir de 15h15. À 20h, le FC Séville affrontera l'Espagnol Barcelone. Hier samedi, l'Athletic Bilbao a infligé une lourde défaite à l'Atlético de Madrid, score final 3-0. Les Colchoneros stagne ainsi à la 16e place du classement. Le Bayern Munich n'a pas fait mieux qu'un match nul face à Schalke 04. Le club bavarois, qui a titularisé l'international marocain Ismaël Saibari, a dominé de la tête et des épaules, mais n'a pas réussi à trouver la faille face au bloc solide de Schalke. Ce match nul vient récompenser la solidarité et la combativité du promu, qui empêche le champion bavarois d'enchaîner une 68e journée consécutive en tête de la Bundesliga. Et puis en Italie, 3e succès en 3 matchs pour le champion, Inter Milan qui renverse le Napoli sur le score de 3-2. Après avoir concédé 2 buts en seconde période, l'Inter a idéalement réagi grâce à l'opportunisme de Lautaro Martinez. La dernière demi-heure a été totalement milanaise. L'entrant Thuram a égalisé avant que son capitaine Martinez ne signe le but décisif et réalise un doublé dans ce choc de la 3e journée de la Serie A. En France, la 3e journée également de la Ligue 1 se poursuit ce dimanche. L'OM aura l'occasion de se rapprocher du haut du tableau en cas de victoire face au Paris FC au Vélodrome ce soir à partir de 19h45. Marseille doit se ressaisir après sa défaite contre Monaco, le solide leader qui reste également sur un succès face au Paris Saint-Germain. Pour Bruno Genesio, l'entraîneur du club phocéen,

0: L'objectif de cette saison est de maintenir la continuité. On écoute.
1: Comme je l'ai dit, on est à l'Olympique de Marseille. On se doit d'être ambitieux. Aujourd'hui, dans un premier temps, mon objectif, enfin notre objectif au staff et à moi et aux joueurs, c'est d'avoir de la continuité dans notre jeu. Parce que je reste persuadé que si on a de la continuité dans notre jeu, dans les contenus de nos matchs, on aura des résultats. Et après, le football, c'est un sport qui est tellement capricieux, vous l'avez vu encore hier d'ailleurs, qu'on ne peut pas prévoir les choses à l'avance. Et que fixer des objectifs qui au départ paraissent un petit peu utopiques, ce ne serait pas responsable de ma part. Mais je ne vous dis pas qu'on va s'empêcher de rêver. Pourquoi pas ? Mais aujourd'hui, je préfère être prudent. Je préfère dire les choses comme je les pense. On est en construction, même si on a beaucoup de joueurs qui sont restés de l'année dernière, certains qui étaient en prêt et qui sont revenus, avec des jeunes joueurs. Donc il va falloir qu'il y ait un travail qui se mette en place aussi, qui va peut-être prendre du temps, ou pas. On ne le sait pas encore aujourd'hui. Mais en tout cas, on travaille là-dessus. Et on travaille surtout pour avoir de la continuité dans nos matchs.
0: Dans le cadre de la même journée déjà battue à Strasbourg, Lens tombe encore en subissant la loi de Lorient à domicile et prépare très mal son entrée en Ligue des Champions. Les Merlus ont parfaitement joué le coup en s'imposant 1-0 grâce à Koné. On parle Formule 1 pour terminer ce journal. Pierre Gasly a créé la sensation à Monza lors des qualifications du Grand Prix d'Italie. En décrochant la pole position, il devient le premier Français à partir en pole ce dimanche en Formule 1 depuis Jean Alesi en 1997 également à Monza. Le pilote français a devancé le grand favori des qualifications, le Britannique George Russell de Mercedes et l'Australien Oscar Piastri de McLaren de respectivement 60 et 180 millièmes de seconde, bien aidé par son coéquipier argentin Franco Colapinto, qui lui a offert une précieuse aspiration. Le Français a réalisé un tour parfait pour déjouer tous les pronostics. Gasly rejoint également le cercle des 10 pilotes français ayant signé au moins une pole position dans leur carrière. Voilà, c'est la fin de ce Sport Matin. Merci de l'avoir suivi. Excellente suite des programmes sur Média.

0: Hey Dreamers, don't delete my number. Merci d'être avec nous sur Média. Matin Info touche à sa fin, mais on ne terminera pas sans la story Éco Afrique. Oumar Baldé parcourt pour nous l'actualité économique sur l'ensemble de notre continent. On l'écoute.
1: Bonjour et bienvenue dans votre nouveau rendez-vous économique hebdomadaire sur Média 1 chaque semaine. La Story Eco Afrique vous décrypte l'actualité économique africaine et vous aide à mieux comprendre l'économie du continent. Hier, nous vous parlions de ce débat sur la restructuration de la dette sénégalaise. Nous continuons donc sur la même thématique, mais en faisant un focus rapide sur les relations entre les pays africains et les institutions financières internationales que l'on appelle communément les bailleurs de fonds. Et pour en parler, comme je vous le disais hier, nous avons le plaisir de recevoir aujourd'hui l'économiste et spécialiste de l'Afrique, Elki Tenge Lubanda, qui nous parle depuis Kinshasa, en République démocratique du Congo. Bonjour à vous, Elki Tenge Lubanda. Merci d'avoir accepté notre invitation. Alors, une première question. Comment jugez-vous les relations entre les économies africaines et les bailleurs de fonds?
2: Les rapports condescendants qu'il y avait entre les organismes de financement international et l'Afrique a commencé à bouger depuis une dizaine d'années. Trois choses sont arrivées. La première, c'est essentiellement la puissance de technologies qui ont permis de mondialiser la connaissance et le savoir à l'instant T et qui permet effectivement aux pays africains de savoir qu'il y a des alternatives et de pouvoir se comparer aux autres pays qui bougent. Mais le deuxième phénomène, c'est surtout la puissance et la montée de la Chine qui redéfinit les cartes, aussi bien du point de vue financier, économique que géopolitique. Et ça devient une véritable alternative pour les pays africains et ça les sort des griffes des anciennes institutions partenaires. Mais également sur le continent, il y a un troisième phénomène, c'est le Sahel, qui définit un autre modèle, qui montre la soutenabilité et qui montre que ça peut marcher. Et ça change toutes les cartes.
1: Alors, cela dit, pourquoi les pays africains dépendent-ils toujours de ces bailleurs de fonds?
2: La raison pour laquelle l'Afrique est encore dépendante de ses bailleurs, et il faut définir que l'Afrique n'est plus dépendante uniquement de ses bailleurs de fonds, c'est le fait que l'Afrique n'a pas encore son autonomie. Même la Chine est encore dépendante de l'Occident, parce que les économies mondiales sont interconnectées. Et notre dépendance est en train de changer de puissance, de force et éventuellement de dynamique. Et l'interdépendance entre les pays n'est pas quelque chose de négatif. Les économies internationales, aujourd'hui, dépendent aussi de l'Afrique en ce qui concerne la transition énergétique et donc la transition climatique. Il n'y a aucun mal à cela. Mais le fait est que, en tout cas, les rapports évoluent et beaucoup.
1: Alors, une dernière question. Elki Tenge Lubanda, que faut-il à nos économies pour sortir de ce cycle de dépendance chronique?
2: Il n'est pas tant important que nous soyons sortis de ce cycle. Toute la question, c'est de le moderniser, d'en prendre possession et de s'assurer que l'Afrique définit les règles de son destin et qu'elle donne des opportunités aux pays qui lui apportent d'autres mécanismes qu'il n'a pas, en l'occurrence le savoir scientifique qui est plus avancé ailleurs qu'ici, et les moyens financiers avec lesquels on développe conjointement des opportunités qui fassent avancer les peuples. Et je pense que la chose la plus importante, c'est que l'Afrique est arrivée à un point où elle a le choix.
1: Merci à vous, Elki Tenge Lubanda. Je rappelle que vous êtes économiste et spécialiste de l'Afrique. Avec vous, nous avons en tout cas un aperçu plus net des relations entre les institutions financières internationales, les bailleurs de fonds et les économies du continent. Merci d'avoir accepté notre invitation. Voilà, c'est la fin de votre Story Eco Afrique pour ce week-end. Je vous donne rendez-vous la semaine prochaine, Inch'Allah.
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0: Quoi de mieux que Beyoncé de la country Texas Hold'em sur Médian. Ainsi s'achève Matin Info. Merci chers auditeurs, chères auditrices d'avoir été avec nous ce matin. Merci à Abdelhaim à la réalisation. Merci à Toufik à la production. Notre cow-boy à nous s'appelle Otman Tahiri. C'est l'heure de la synthèse de 9h. Bonjour cher Otman.
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3: Bonjour à toutes et tous, avec vous Stéphanie Parot. 4 morts au Liban, la cause, un bombardement israélien, un bilan du ministère libanais de la Santé. Tel Aviv affirme avoir mené des raids après une attaque.

0: attaques de drones du Hezbollah. Dans le même temps, des frappes ont détruit un hôpital dans le sud du pays du Cèdre. Des attaques alors qu'un cessez-le-feu est en vigueur entre les deux parties depuis plusieurs mois. C'est la rentrée en Cisjordanie. Les soldats israéliens ont choisi cette date pour prendre d'assaut des écoles sur le territoire palestinien. Les forces armées ont exigé le retrait des drapeaux palestiniens. Les responsables de l'éducation de la ville d'Aqaba ont retardé le début des cours en raison d'un raid israélien et d'une campagne d'arrestation. L'Iran annonce la création d'un groupe de travail sur l'économie de guerre, une cellule de crise pour résoudre les problèmes monétaires, selon l'agence de presse Tassim. Après des décennies de sanctions américaines et la guerre, l'économie iranienne est mise à mal. Au Népal, les secours sont toujours sur place. Le ministre népalais de l'énergie l'a assuré aujourd'hui. Cela fait 11 jours que le pays a subi une crue, des inondations qui ont fait 1341 morts et 4996 disparus. Il y a encore de l'espoir ces derniers jours. Deux ouvriers, un citoyen chinois et une sexagénaire ont été retrouvés vivants dans un tunnel, mais aussi sous les décombres. Quatrième bateau de narcotrafic coulé au large de l'Équateur, une opération conjointe entre Quito et Washington avec le soutien de Donald Trump. Le président équatorien mène une guerre contre le narcotrafic. De leur côté, les équipages des bateaux détruits nient être impliqués dans le trafic de drogue. En juillet, l'ONG Human Rights Watch affirmait que 8 personnes avaient disparu. C'est un procès historique qui va commencer mardi. 14 passeurs présumés vont être jugés pour homicide involontaire et aide au séjour irrégulier en bande organisée. Ces hommes sont impliqués dans le pire naufrage connu de migrants qui voulaient rejoindre l'Angleterre par la Manche. En tout, 31 candidats à la migration avaient perdu la vie. Et nouvelle arnaque sur WhatsApp. Depuis le début de la semaine, les utilisateurs marocains se méfient. Des fraudeurs se font passer pour un conjoint, un parent ou un ami et demandent un transfert d'argent. L'arnaque est si travaillée que le message peut s'afficher sous le nom du proche avec la photo de profil, alors que la personne n'a envoyé aucun message. C'est la fin de ce flash. Belle soirée à l'écoute de Midi 1.
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1: Bonjour à toutes et tous, avec vous Stéphanie Parot. Tel Aviv continue d'attaquer le Liban malgré le cessez-le-feu signé entre Tel Aviv et Beyrouth. Ce matin, plusieurs bombardements ont eu lieu dans le sud du territoire. Une frappe qui a touché un hôpital, une autre, le bâtiment du ministère des Finances libanais. 4 personnes ont perdu la vie. De son côté, Israël a survisé des cibles du Hezbollah. Le blocus états-unien pourrait avoir des conséquences désastreuses sur l'économie américaine. L'affirmation des gardiens de la Révolution ce matin. Depuis des décennies, Washington impose des sanctions économiques à Téhéran, sanctions qui ont augmenté pendant la guerre, mais aussi un blocus maritime sur le détroit.

0: Strait d'Ormuz. Dans le même temps, une cellule de crise économique a été créée aujourd'hui en Iran. C'est la rentrée en Cisjordanie et les soldats israéliens ont choisi cette date pour prendre d'assaut des écoles sur le territoire palestinien. Les forces armées ont exigé le retrait des drapeaux palestiniens. Les responsables de l'éducation de la ville d'Aqaba ont retardé le début des cours en raison d'un raid israélien et d'une campagne d'arrestation. Au Népal, les secours sont toujours sur place. Le ministère népalais de l'énergie l'a assuré aujourd'hui. Cela fait 11 jours que le pays a subi une crue. Des inondations qui ont fait 1341 morts et 4996 disparus. Il y a encore de l'espoir ces derniers jours. Deux ouvriers, un citoyen chinois et une sextagénaire ont été retrouvés vivants dans un tunnel, mais aussi sous les décombres. La Russie a suspendu ses frappes sur Kiev, mais continue de bombarder le reste de l'Ukraine. Ce matin, une personne a été tuée, 25 autres blessés. D'après le chef de l'administration militaire de Zaporijjia, les forces russes ont mené 886 attaques contre 54 localités. Aujourd'hui, les émissaires états-uniens sont attendus dans la capitale ukrainienne pour des discussions en vue de la paix entre Moscou et Kiev. 128 États se mettent d'accord sur les armes létales autonomes, un texte qui définit les systèmes d'armes létales autonomes, une étape qui ouvre la voie à de futures négociations sur un traité international. Le document rappelle aussi la nécessité d'un contrôle humain sur ces armes, un accord qui intervient dans un contexte d'augmentation de l'utilisation d'armes autonomes dans plusieurs conflits. Et attention au Maroc, si vous recevez un message d'un de vos proches qui vous demande de l'argent, c'est peut-être une arnaque. Cette nouvelle fraude se répand sur WhatsApp. Des arnaqueurs se font passer pour votre conjoint, un parent ou un ami et demandent un transfert d'argent. L'arnaque est si bien travaillée que le message peut s'afficher sous le nom du proche avec la photo de son profil alors que la personne n'a envoyé aucun message. C'est la fin de ce flash. Belle journée à l'écoute de Midi 1.
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4: Très chers amis, bonjour à toutes et à tous. Bienvenue sur Média Radio pour cette toute première émission. Nous sommes avec Marie Binbin. Bonjour.
5: Bonjour.
4: Alors, contexte un peu particulier. Nous sommes chez vous, à Essaouira. Très belle maison pour les auditeurs radio qui ne nous voient pas. Nous sommes en train de déjeuner. C'est le principe de cette émission. Donc, on s'excuse tout d'abord pour les bruits de bouche, évidemment. C'est la contrainte de cette émission. Voilà.
5: Avec un tagine aux oignons.
4: Merveilleux. Merveilleux tagine.
5: On a le droit de faire un peu de bruit.
4: Alors, rappelons quand même pour les auditeurs, peut-être certains auditeurs ont le droit, c'est vous qui... Est-ce que les auditeurs ont le droit de ne pas vous connaître?
5: Absolument.
4: Il y en a qui ne vous connaissent pas.
5: Les gens qui ne lisent pas, qui ne vont pas voir les expos ne me connaissent pas.
4: Vous êtes écrivain, sculpteur, peintre. Vous pourriez même être humoriste, vous êtes très drôle.
5: Au départ, je voulais être chanteur de charme. Ah. Mais on m'a dissuadé, on m'a dit, ne
4: j'imagine,
5: pas.
4: J'imagine.
5: On a entendu, arrête. Et donc voilà.
4: Vous êtes né en 1959 à Marrakech. Mm-hmm. Vous partez à Paris en 1980, étudier les mathématiques alors que vous n'étiez pas scolaire quand même. Enseigné pendant 8 ans, puis New York de 1994 à 1999. Retour définitif à Marrakech en 2002, mon année de naissance. Vous dites que vous avez grandi dans ce que vous décrivez comme une famille shakespearienne. Qu'est-ce que ça voulait dire exactement?
5: Ben, mon père était le bouffon du roi Hassan II, c'est-à-dire son compagnon, c'est un théologien, un poète. Il a été repéré par Hassan II, donc il est... Mais au moment où il est parti à Rabat, il s'est séparé de ma mère. Donc ma mère est restée seule à Marrakech avec ses 7 enfants. Et l'un de ses enfants, l'aîné, Aziz, a participé au coup d'état de Skhirat en 1971. On a voulu tuer le roi. Et il était militaire, il était sous-lieutenant à l'époque. Bien jeune, de 24 ans, de ton âge. Et donc, il a fini à Tazmamart. Donc, je viens d'une famille où le père est au palais pendant que son fils est à Tazmamart. Si c'est pas du Shakespeare, ça, alors je ne sais pas comment on va appeler ça.
4: Et alors, donc, vous partez à Paris pour faire des mathématiques, pas pour devenir artiste. À quel moment précis vous vous êtes dit, déjà, je vais faire ça, ce qui me paraît assez lunaire en discutant avec vous, parce qu'on a quand même discuté pendant presque une heure ensemble. Et à quel moment ensuite vous vous êtes dit, ça y est, je ne veux plus faire ça de ma vie?
5: Vraiment, je voulais être... Je suis musicien. Oui. Je suis guitariste.
4: Mais pas chanteur, du coup, de ce que j'ai compris.
5: Mais justement, j'ai pas une très belle voix. Et quand on est artiste, on sait pas trop... On connaît pas trop la voix, c'est-à-dire... Mais moi, j'ai eu une chance inouïe, c'est que j'ai fait les bonnes rencontres au bon moment.
4: Oui.
5: Et donc, oui, j'ai fait des maths à Jussieu. Après, je suis devenu prof à Paris pendant 8 ans.
4: Oui.
5: Mais pendant cette période, j'ai rencontré un écrivain espagnol qui s'appelle Agustín Gómez Arcos. Mmh. Et lui, il savait qu'il y avait un artiste qui sommeillait.
4: Comment est-ce qu'on

0: Et c'est l'artiste chez quelqu'un.
1: D'abord parce que lui-même est artiste, il est écrivain, dramaturge. Il a fui le franquisme pour s'installer à Paris. À Paris, à l'époque, c'était une terre d'accueil. On accueillait les...
0: À tout le monde. L'époque, précisez bien, à l'époque.
1: À l'époque, oui. C'est plus difficile aujourd'hui. Et Agostino a repéré qu'il y avait l'artiste. Et donc, je jouais, je composais mes chansons, etc. Voilà. Moi, je pense que tu devrais écrire parce que. Tu as une jolie plume, parce qu'à l'époque, quand Franco est mort, Agustín pouvait aller à Madrid, on s'envoyait des lettres. Et à l'époque, les lettres, c'est que tu n'as pas connu ça, toi, les lettres.
0: Ah non.
1: Les lettres,
0: Alors,
1: c'est...
0: les lettres d'amour que tu envoies à une femme qui ne te répond jamais, j'ai connu. Voilà. Mais les lettres, non, non, non.
1: Mais
0: Les
1: c'est-à-dire,
0: mails.
1: tu écris une lettre,
0: Oui.
1: presque tu tailles ta plume, non, c'est pas vrai. Tu écris une
0: J'ai pas
1: lettre,
0: vécu au Moyen-Âge non plus, ma vie, bizarrement.
1: tu vas à la poste, tu achètes un timbre et tu rêves et tu te dis peut-être elle va arriver, peut-être elle va pas arriver. Vous avez vécu avec
0: Les messages Instagram,
1: les
0: Snapchat,
1: quand il y
0: oui.
1: a 2 minutes, il n'y a pas une réponse pendant 2 minutes, ça y est, c'est la fin de tout.
0: Oui.
1: Non, nous, il y avait une poésie, il y avait une lenteur que nous avons perdue. Il y a vraiment une belle lenteur. Et j'ai pas envie de parler comme un vieux croûton, mais vraiment il y avait de la poésie
0: Oui.
1: dans la. Donc Agustín, quand il était à Madrid, on s'envoyait des lettres.
0: D'accord.
1: Et il m'a dit, tu as une jolie plume, tu devrais écrire. J'ai dit, mais je vais écrire quoi? Mais je sais pas, vous les Arabes, vous dans ta famille, tu as trouvé des histoires. Vous avez tous des histoires incroyables!
0: La fameuse famille shakespearienne. Alors, attention, quand même 8 ans, vous l'avez dit, à enseigner les mathématiques. Moi, personnellement, je me sers pas d'un compas aujourd'hui. Ça sert à rien, le compas. D'ailleurs, Gad Elmaleh, on avait parlé dans son sketch. Qui se sert d'un compas aujourd'hui? Personne.
1: Alors, faire ça.
0: Qu'est-ce qui reste aujourd'hui de cette rigueur-là dans votre manière de peindre ou d'écrire aujourd'hui des mathématiques?
1: Je crois que les mathématiques, c'est quelque chose de fondamental dans ma vie, en tout cas.
0: D'accord. Encore aujourd'hui, donc.
1: Encore
0: Oui.
1: aujourd'hui. Parce que j'essaie de convaincre mes filles qu'il y a une telle poésie dans les mathématiques. C'est beau, les mathématiques.
0: Je n'ai jamais entendu ça.
1: Mais c'est une poésie, c'est un miracle, les
0: D'accord.
1: mathématiques. On parle.
0: Expliquez-nous, donnez envie aux gens, par exemple, j'imagine qu'il y a peut-être des jeunes hommes ou des jeunes femmes qui veulent nous écouter et qui se disent, mais alors moi je vais à l'école tous les jours, je ne vois pas la poésie dans les mathématiques.
1: Quand on fait des maths un peu poussées, on voit le miracle. Cosinus carré plus sinus carré égale 1, c'est un miracle.
0: Mais où est ce miracle? Moi je le vois en enfer.
1: Mais vraiment, vraiment, j'essaie de. J'essayais de dire ça à mes filles quand j'étais. Parce que je leur donnais des cours de maths. Hein, et elles détestaient les maths, évidemment. Et j'ai essayé de leur vendre ce truc. Qu'est-ce que c'est que les mathématiques? C'est partir d'un point A, arriver à un point B,
0: Oui.
1: et évoluer dans un espace où il y a des contraintes, etc. Un roman, qu'est-ce que c'est? Un roman, c'est ça.
0: Mais un roman, il y a de la vie. Un roman, il y a de la vie, je suis désolé.
1: Mais
0: Il
1: les
0: y a une
1: mathématiques, la vie qu'il y
0: histoire.
1: a dans les mathématiques,
0: Ah
1: quand,
0: bon?
1: ah oui, mais c'est exceptionnel. C'est vraiment exceptionnel.
0: D'accord.
1: Moi, je sais de quoi je parle parce que je suis un passionné.
0: D'accord.
1: Mais maintenant, ma femme, elle me voit, maintenant que je fais plus de
0: Votre
1: maths,
0: femme qui est autour de notre table, mais
1: elle
0: qui
1: est
0: ne
1: là.
0: sera pas à l'image, parce qu'évidemment nous faisons du contenu pour les réseaux sociaux, mais elle est à notre table, elle est présente. Votre femme qui est très gentille, très
1: Oui.
0: sympa. Voilà.
1: Elle me voit encore aujourd'hui voir des émissions sur mon téléphone où il y a des résolutions
0: Ah
1: de...
0: bon?
1: Ah oui. Elle me dit, mais qu'est-ce que tu fais? Je dis, ben écoute, là c'est des
0: Marie
1: maths.
0: Bin Bin, c'est la seule personne qui va regarder des tutos YouTube de cosinus carré, de je ne sais quoi encore, et qui va prendre du plaisir à ça. Bon,
2: Absolument.
0: Marie Bin Bin, parlons de New York. 94, 99. Qu'est-ce que cette ville vous a donné que Paris ne vous donnait pas?
1: C'est-à-dire, aujourd'hui, par exemple, aux États-Unis, je suis dans beaucoup de musées. Je suis au Guggenheim, je suis au Smithsonian, je suis au Pérez Art Museum, je suis partout. À Paris, je ne suis dans aucun musée. Je suis français, ça se voit pas sur ma tête comme
0: Les
1: toi.
0: mains n'ont pas plus, voilà, c'est ça.
1: En Amérique, on ne veut pas savoir ton pédigré. On te demande qu'est-ce que tu fais, qu'est-ce que tu vas me donner là, montre-moi. Et on te juge sur ce que tu fais.
0: Apparemment, juste sur ce que tu es, c'est ce que vous voulez dire?
1: Sur ce que tu es.
0: D'accord, c'est ce que vous voulez dire.
1: Et voilà, et c'est plus compliqué. C'est vraiment plus compliqué. Surtout pour nous, pour des gens de l'immigration.

0: Et alors, moi je viens au monde, maman accouche Mehdi en 2002. Vous, à ce moment-là, vous revenez à Marrakech. Qu'est-ce qui vous a fait peur au moment de revenir? Si quelque chose vous a fait peur, est-ce que ce serait l'idée de retrouver une ville qui avait changé ou de ne plus vous reconnaître vous-même là-dedans? Ou
1: C'est-à-dire,
0: aucun des deux peut-être?
1: après New York, j'étais à New York, j'ai un frère qui est très riche, et il nous a donné une maison énorme à East Hampton, où il y avait 11 chambres, à côté de la mer. Et je me suis installé d'abord les deux premières années à New York, après à East Hampton, et j'avais la quarantaine. Et j'étais presque en retraite, puisque j'avais ma femme, mes enfants, la voiture, la maison, la mer. Et je me suis dit, j'ai pas envie de prendre ma retraite
0: Oui.
1: aussi. Et donc, en 99, 2000, j'ai dit à mon frère, écoute, j'ai envie de retourner à Paris. Je suis pas très heureux ici. Je voulais retourner à Paris. Mes éditeurs. Même quand j'étais à New York, je lisais Le Monde, je regardais TV5. Enfin, j'étais en France.
0: Oui.
1: Je suis pas entré dans cette
0: Le corps à
1: culture.
0: New York, l'esprit encore à
1: Exactement.
0: Paris.
1: Et donc, je suis revenu à Paris et je comptais m'installer à Paris.
0: Oui.
1: Et on est arrivé en 99, on s'est installé. Donc, tout allait bien. Et en 2002, qu'est-ce qu'il y a en 2002? Il y a les élections présidentielles. Et dans ces élections, je vois Le Pen au deuxième tour de l'élection présidentielle. C'est-à-dire, je vois un monstre
0: Face à Jacques Chirac.
1: qui pouvait devenir président du pays de Voltaire et de Hugo et de... Voilà. Et là, j'ai pris la décision. D'ailleurs, ma femme en a voulu tout de suite parce qu'on a pris la décision très très vite de rentrer au Maroc. Le pays était en train de s'ouvrir, de se démocratiser. Il y avait le retour
0: Personnel.
1: des détenus politiques. Il y avait instance et réconciliation. C'est majeur. Ce qu'a fait Mohamed VI au départ, au début de son règne,
0: Il a été très
1: il
0: courageux.
1: était très courageux.
0: Très
1: Il était
0: courageux.
1: très courageux. Instance et réconciliation, c'est-à-dire il a invité des gens à la télévision marocaine, la première chaîne, à 1 heure de grande écoute, et il racontait comment on les a torturés, comment on a fait. C'est-à-dire il fallait une espèce de catharsis, il fallait crever l'abcès, il fallait que les gens respirent.
0: Il a fait des choses, je ne sais pas si vous êtes d'accord avec moi, Habib Bin, quand même, que dans d'autres États, pour ne pas parler de son père, qui lui aussi avait beaucoup de courage, que vous connaissez sans doute même mieux que quiconque, Mohamed VI a eu le courage de faire quand même beaucoup de choses que les États voisins n'ont pas eu le courage
1: Bien
0: de
1: sûr,
0: faire.
1: d'abord,
0: Encore plus à son époque.
1: oui, il a été courageux dès le départ avec le statut de la femme, le code.
0: Bien sûr.
1: Ça, c'était. Et il paraît que personne ne l'a vu venir. Il est arrivé un jour au Parlement, boum! Non, mais c'est bien. La femme a une place aujourd'hui importante dans ce pays. On n'y est pas encore.
0: Mais comme dans d'autres pays, en
1: Mais
0: France, on pourrait dire qu'on n'y est pas encore non
1: bien
0: plus.
1: sûr,
0: Bien
1: bien
0: sûr.
1: sûr, bien sûr.
0: Mais.
1: Et donc, en 2002, je décide de rentrer et c'est la plus belle des décisions que j'ai dû prendre dans ma vie, c'est de retourner au Bercail, retourner à Marrakech, retourner vivre avec les miens. Et je suis très content.
0: Mahébimine, je vous propose de. Dans chaque partie, on fait une petite interview à thème. Je vous propose de faire l'interview d'Ivan. Des réponses courtes, vous ne devez pas réfléchir, vous répondez. Vous êtes prêts? Vous perdez la mémoire si vous devez choisir une personne pour vous rappeler qui vous êtes. Ce serait qui?
1: Ma femme, elle est là. Et si je dis quelqu'un d'autre, elle va me
0: Il y aurait
1: taper.
0: des problèmes. C'est aussi un test conjugal, attention. Si vous pouviez effacer un seul souvenir de votre vie, lequel choisiriez-vous et pourquoi celui-ci plutôt qu'un autre?
1: Taise ma mère et ma mère qui attend mon frère dans le bagne.
0: Si on vous filmait à votre insu pendant une journée entière, qu'est-ce qui vous gênerait le plus qu'on découvre?
1: Je peux pas le dire.
0: Je vais le dire. Quelle est la dernière fois que vous avez menti par gentillesse?
1: Par gentillesse.
0: Oui.
1: Mais moi je mens tout le temps parce
0: De toute façon,
1: que.
0: votre femme est en face. Quelle est la dernière fois que vous avez menti par gentillesse? Je regarde votre femme en disant ça.
1: Un écrivain, on nous paye pour mentir. T'imagines un peu?
0: Oui.
1: On nous paye
0: Vous
1: pour
0: comprenez bien,
1: dire.
0: Marie-Lindy, ne soyez pas très politique là-dessus, que je parle dans un cadre
1: Non,
0: privé à ce
1: moi,
0: moment-là.
1: j'ai jamais envie de vexer les gens ou dire des choses.
0: Oui.
1: Donc, c'est vrai que je mens,
0: Oui.
1: et c'est pas grave.
0: Et,
1: Mais quand
0: alors,
1: tu es là
0: et vous
1: tout seul.
0: regrettez ou pas quand vous montez comme ça?
1: Non, je ne regrette pas. Bon. Si les mensonges égayent un peu la vie...

0: menton.
1: Quel est le conseil que vous donnez aux autres mais que vous n'arrivez pas à appliquer à vous-même?
0: Faites du sport, mangez léger. Et je fais absolument l'inverse.
1: Ah, si vous pouviez réécouter une seule conversation de votre vie, laquelle ce serait?
0: Une conversation.
1: Une seule conversation.
0: Avec quelqu'un.
1: Vous pouviez la réécouter tout de suite, maintenant, comme on écoute un podcast sur le site internet de Média Radio.
0: Une conversation avec Agustin.
1: Oui.
0: Agustin, qui m'a tout appris quand j'étais jeune écrivain.
1: Quelle est la question qu'on ne vous a jamais posée et que vous espérez qu'on vous pose un jour?
0: Tu as pompé sur qui?
1: Alors, vous avez pompé sur qui?
0: Mais tous les
1: vous
0: artistes...
1: Vous avez pompé sur qui? Je vous pose la question, Maline, répondez.
0: Tous les artistes sont des pies voleuses. J'ai pompé sur tout le monde.
1: D'accord.
0: J'ai pompé... Moi, quand je vois un tableau de Goya, je me dis, je vais être Goya. Mais c'est vrai. Et c'est pas grave.
1: Si votre pire ennemi devrait vous décrire en trois mots, lesquels utiliserait-il?
0: D'ailleurs, on me l'a fait dans une interview récemment. Où j'ai dit quelques boutades, comme c'est ma nature. Et ils ont pris les gros titres de mes boutades. On m'a demandé, est-ce que tu veux être ministre? J'ai dit, mais je gagne mieux qu'un ministre en faisant un tableau qui me prend une demi-heure. Quand j'ai dit, je gagne plus qu'un ministre, ils m'ont dit, Mahi est vénal.
1: Donc vénal.
0: On peut tout dire de moi, sauf vénal.
1: Oui.
0: Quelqu'un qui passe sa vie...
1: Marie Binbin, je ne vous ai pas demandé de vous défendre. Non. J'imagine bien que vous n'êtes pas vénal, vous gagnez plus que nous trois réunis ici.
0: Non, mais.
1: Quels sont les trois mots?
0: Donc, vénal, ça c'est.
1: Vénal.
0: C'est injuste. Égoïste.
1: Égoïste.
0: Et infidèle.
1: Votre femme n'est pas là?
0: Non, elle n'est pas là, mais.
1: Elle est repartie.
0: Infidèle, ce n'est pas forcément l'infidélité du couple. En amitié, en amour.
1: Oui.
0: Je suis très fidèle. Et ça, c'est. Donc, dire que je suis infidèle, pour moi, c'est une méchanceté.
1: C'est même peut-être le pire des trois.
0: Oui, c'est le pire des trois.
1: Dernière question, si on gravait une seule phrase de vous sur une pierre après votre mort, laquelle voudrez-vous que ce soit?
0: Il a fait un bon job.
1: Il a fait du mieux qu'il pouvait.
0: Et je pense que j'ai fait du mieux que j'ai pu. C'est la vérité.
1: On va parler de Nocta, votre recueil de nouvelles paru chez Le Fennec en 2026, que je n'ai pas lu.
0: Ah.
1: Et je l'assume totalement parce que...
0: C'est rare, ça, les journalistes.
1: Les journalistes, actuellement, font croire qu'ils ont lu le truc. Bon, présenté à Tanger en juillet, rupture de ton assumée, après des romans plutôt graves où vous explorez l'humour, l'absurde, le grotesque même. Le titre du livre, Nocta, ça veut dire quoi exactement pour ceux qui ne le connaissent, qui connaissent pas ce mot?
0: Alors, le
1: et
0: mot
1: pourquoi est... c'était le bon titre? Pourquoi c'était le bon titre surtout?
0: C'était pas mon titre, c'est le titre, c'est l'éditeur, l'éditrice à Paris, qui a Isabelle Boudis, parce qu'elle a été publiée d'abord à Paris, après au Maroc, aux éditions Orient. Et moi, le titre que je lui avais donné, c'était « Mes histoires secrètes ». Et elle m'appelait un jour pour me dire « Écoute, il y a un mot qui vient d'entrer dans la langue française, c'est « nocta ». Et ça veut dire « histoire drôle ». Et ce serait bien que tu l'appelles. Elle me l'a vendu tout de suite, donc j'ai accepté tout de suite. Et « nocta », ça veut dire « histoire drôle ». Et à Marrakech, les gens vivent des nocates, des histoires. Les gens vivent à Marrakech dans l'imaginaire. Ils sont, mais vraiment, à Marrakech, on ne te dira pas la ville est rouge parce qu'il y a des peintres en bâtiment. On dit non, la ville est rouge parce qu'on a, le jour où on a planté la Koutoubia au cœur de la ville, elle a tellement saigné. C'est-à-dire, les gens ont un imaginaire assez incroyable et les gens rient beaucoup à Marrakech.
1: Voilà. Après des romans plutôt graves, vous choisissez de faire rire. Pourquoi maintenant?
0: Parce que nous traversons une époque morose. Ce que je vois autour de moi me déprime.
1: Oui.
0: Et je me suis dit, c'est le moment de faire rire les gens. Et j'ai écrit ce recueil de nouvelles parce qu'il y avait plein d'histoires. Mais j'ai raconté plein d'histoires. J'ai raconté comment Sarkozy n'est pas venu à la maison. Un jour, on m'a appelé pour me dire, le président vient en visite officielle à Marrakech, il veut voir un artiste. Et je dis, mais qu'il vienne. Mais je n'avais pas réalisé ce que ça voulait dire.
1: Oui.
0: Ce que ça voulait dire, ça veut dire qu'on a refait le goudron depuis l'avenue jusqu'à chez moi. On a repeint les trottoirs.
1: Oui.
0: J'ai vu des gens chez moi pendant une semaine. Ils ont ramené des chiens. Enfin, une semaine de folie.
1: Oui.
0: Et comme je n'ai pas voulu la jouer solo, j'ai invité la plupart des artistes de Marrakech pour recevoir le président.

0: On savait qu'il y allait avoir la presse, machin. Et donc on a tout préparé, on lui a préparé son jus d'orange, on a fait un accrochage.
1: Tout ça pour qu'au final, il ne vienne pas.
0: Et à 17h45, l'ambassadeur m'appelle, il me dit le président est en retard, il doit sauter une étape. Et donc, l'étape à sauter, c'était notre étape. Et
1: Et
0: pas.
1: alors, est-ce que c'est plus facile d'écrire pour faire rire ou que d'écrire pour émouvoir?
0: Je sais pas, la vérité, je sais pas. J'écris, moi, hier j'ai fini mon livre. Et quand je l'ai fini, j'étais en train de pleurer tout seul à 4 heures du matin. Et je me suis dit, mais tu inventes une histoire et tu pleures sur un truc qui n'existe pas, que tu viens d'inventer. Mais c'est ça. Donc, quand je pleure, je sais que l'autre va pleurer. Quand je ris dans un texte, je sais que le lecteur va rire.
1: Alors, comme je vous ai dit au début, ce livre, moi, je ne l'ai pas lu. Donc, en fait, si on poursuit à parler d'un livre que je n'ai pas lu, l'interview va être nulle. Alors, donc, tant qu'à faire, je vous propose de lancer l'interview nulle.
0: Ok.
1: Alors, Nocta, ça fait combien de pages exactement?
0: 120 pages, 120 pages.
1: Le livre est publié chez Le Fennec. C'est en quelle couleur la couverture?
0: Ben, c'est un tableau à moi, en France et au Maroc, c'est la même couverture.
1: Oui.
0: Et c'est un tableau que j'avais peint en 1997-98. Et c'est l'éditrice qui l'a choisi. Il est dans les tons bleu-gris.
1: Il y a combien d'histoires dans votre recueil, vous les avez comptées?
0: 22.
1: 22. Le zèbre blanc du livre dont vous parliez, il a un nom, il s'appelle juste le zèbre. Ou il s'appelle
0: Ah,
1: juste le zèbre?
0: le zèbre,
1: Oui.
0: il s'appelle Olfi.
1: Olfi.
0: Ouais.
1: Vous l'avez écrit à la main ou à l'ordinateur?
0: À l'ordinateur, toujours.
1: C'est vous qui avez choisi la police des caractères de la couverture?
0: Non, ça c'est l'éditeur.
1: La dédicace à Tanger, ça a duré combien de temps précisément?
0: 1h30, 2 heures.
1: Sénégal, Gorée, vous êtes allé en avion ou en bateau pour écrire ce passage?
0: En avion.
1: Vous avez accepté de participer à l'interview nulle? Oui ou non, cette interview était-elle vraiment nulle?
0: Non, c'est pas nul du tout.
1: Bon, bah, c'est gentil.
0: Ah
1: J'espère que vous n'êtes pas dans le compliment
0: non,
1: facile.
0: non, non, pas du tout,
1: Bon.
0: non. Bah...
1: J'aimerais qu'on parle, pour finir cette émission, d'un sujet très important qui vous a tenu à cœur, j'imagine, puisque vous avez d'abord pour Libération, ensuite c'était repris par d'autres journaux donnés,
0: Le
1: une
0: pays,
1: tribune,
0: ça.
1: Le País et l'Opinion. Moi, j'ai lu l'Opinion. Voilà. Donc, suite à la crise migratoire de Septa, vous avez publié une tribune reliant l'actualité à votre roman Cannibale, paru en 1999, qui racontait déjà la tentation de l'exil chez les jeunes Marocains. Il y critique le terme administratif de pression migratoire, rappelle que derrière chaque migrant, il y a un prénom et une histoire, et conclut que la responsabilité collective n'est pas d'empêcher les jeunes de partir, mais de leur donner la liberté de rester, et qu'un avenir aussi est possible chez eux. 27 ans plus tard, avec Septa, qu'est-ce qui vous a le plus frappé?
0: Le Maroc vraiment fait des grands pas en avant, on le voit. Mais il y a plein de gens qui ne s'y reconnaissent pas. Les jeunes ne s'y reconnaissent pas. Cannibale, je l'ai écrit en 99. À l'époque, c'était pas un sujet à la mode. Hein. Personne n'en parlait. Et je voulais comprendre pourquoi des jeunes, tout en sachant qu'ils allaient mourir, ils partaient quand même. Et donc...
1: Qu'est-ce qui vous a frappé le plus pour
0: c'est-à-dire, on ne peut
1: l'exposition?
0: pas dire que le Maroc est de 2026 est le même que le Maroc de 1999, quand j'ai écrit Cannibale. C'est un autre monde. À part que cette évolution, elle profite pas à tout le monde. Il y a beaucoup de gens qui sont laissés sur le bord du chemin. Et ça, c'est ces jeunes. Quand on a ouvert les centres dans ces zones-là, on prétend pas vouloir les empêcher de partir. Mais on leur apprend la musique, le cinéma, la danse, la photographie, l'image. Et on leur dit, mais on les appelle les étoiles, mais vous êtes magnifiques. Vous avez un pays magnifique. Vous pouvez le transformer. C'est à vous de faire le job. Et je leur donne l'exemple. Moi, ma mère, cet enfant, elle était secrétaire. Et elle nous a dit, elle a dit aux sept enfants, vous n'avez pas le droit de vous planter. Vous devez travailler plus que les autres. Parce que les autres ont des facilités, pas vous. Donc, et vraiment, il y a mes trois sœurs qui sont docteurs en littérature, j'ai un frère qui est devenu milliardaire à New York, j'ai Moi, j'ai fait une carrière honorable. C'est-à-dire, vraiment, on a tout... même celui
1: Vous
0: qui
1: êtes
0: avait...
1: passé de la victime au soldat.
0: Il y a un mensonge absolu.

0: un gros mensonge. L'Europe est en train de vieillir. Ils ont besoin de jeunesse, ils ont besoin de main-d'œuvre pour payer leur retraite et leur. Mais ils ne peuvent pas le dire électoralement. ça ne se vend pas.
1: Oui.
0: C'est-à-dire, en Espagne, les cultures dans les fermes, mais c'est des Marocains. C'est-à-dire, on les veut sans les vouloir.
1: Alors, Marie Binbin, cette interview touche à sa fin. Je propose une carte blanche. Beaucoup de jeunes à SEPTA sont encore connectés aux réseaux sociaux. Vous avez une histoire, vous avez un vécu qui fait que vous avez la légitimité de le faire. Je vous demande, si vous le voulez bien, peut-être d'avoir quelques mots pour ces jeunes qui ont l'espoir peut-être de partir ou qui devraient peut-être se dire de rester. Peu importe.
0: Je ne peux pas vous empêcher de partir. Tout le monde a envie d'avoir une vie meilleure. Quand il y a eu les événements de SEPTA, j'ai écouté des gens parler. Et des gens, un pâtissier, je l'ai entendu parler, disait « Je suis pâtissier, j'ai un emploi, j'ai ma femme, j'ai mes gosses, mais je gagne 2500 dirhams. Je ne peux pas dire à ce gars « Ne va pas chercher une vie meilleure quelque part. » J'ai plutôt envie de dire à l'État « Occupez-vous de ces gamins. » Le Maroc a 5% de croissance. Ça fait rêver l'Europe. Mais ces 5%, ils ne profitent pas. Ils ne profitent pas aux jeunes. Alors j'ai envie de dire, plutôt occupez-vous des jeunes.
1: Okay, merci beaucoup Marie Binbin. Merci d'être venue sur Média Radio. Cette interview, évidemment, sera disponible en podcast. Restez sur Média.

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1: Bonjour à toutes et à tous, vous êtes avec Alicia Mihami à la une ce dimanche J-18 avant les élections législatives au Maroc. Et à l'heure de la rentrée des classes, les attentes des Marocains pour l'éducation sont nombreuses. Reportage à Casablanca à retrouver dans votre grand journal. Nouvelle arrestation en Tunisie. Le journaliste d'investigation Mohamed Yousfi a été interpellé vendredi alors qu'il s'apprêtait à participer à une émission de radio. Nous ferons le point sur cette affaire, énième symbole de la dérive autoritaire de Tunis. L'actualité, ce sont aussi les hostilités qui reprennent entre l'Iran et les États-Unis avec de nouvelles frappes dans le détroit d'Ormuz ces derniers jours. Un regain de tension qui fait les affaires du régime iranien, vous entendrez une experte. Autre front qui occupe Washington, celui en Ukraine. Les émissaires du président Trump sont en visite à Kiev aujourd'hui pour présenter un nouveau plan de paix. Une démarche motivée avant tout par l'urgence d'apaiser la crise du pétrole à quelques mois des élections de mi-mandat aux États-Unis. 128 pays s'unissent contre les armes autonomes alors que les conflits se multiplient et que l'intelligence artificielle prend une place croissante dans les arsenaux militaires du monde entier. Des observateurs internationaux appellent à légiférer.

0: Et puis ces jours de vote en Allemagne, la région de Sachsen-Anhalt retient son souffle et pour cause, le Parlement régional pourrait basculer à l'extrême droite, une première dans le pays depuis la Seconde Guerre mondiale. Et puis on finira ce journal avec un point football comme toujours, avec la Ligue des champions africaine qui se poursuit aujourd'hui. Ce dimanche, le Maghreb de Fès fait son entrée dans la compétition avec une rencontre face au Burkinabé du Raïmo FC. Voilà pour les titres de votre mi-journée. Je vous donne donc rendez-vous à 12h30 pour le Grand Journal.
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2: Midi 28 sur Médien, merci d'être avec nous dans le Grand Journal. Dans quelques instants, on va bien évidemment parler des élections qui approchent au Maroc avec donc les législatives. Notre reporter a tendu son micro aux électeurs pour recueillir leurs attentes pour le prochain gouvernement sur le dossier de l'éducation. Ce sera juste après la météo.
4: Au Maroc, du soleil à l'intérieur des terres des provinces du sud, des nuages sur le reste du pays. Couvrez vos têtes, dans le Moyen et le Haut Atlas, de la pluie et des orages sont attendus. Côté température, c'est à Chefchaouen qu'il fera le plus frais avec 24 degrés, 29 à Rabat, El Jadida, Nador et Ifrane, 30 à Casablanca et Agadir, comptez 33 à La Hayoun, 37 à Ouarzazate, 39 à Zagora. La maximale, c'est pour Smara avec 42 degrés. En Afrique du Nord, quelques nuages dans le ciel d'Alger avec 31 degrés. Du soleil partout ailleurs, il fera 32 à Tripoli, 34 à Nouakchott et 36 au Caire et à Tunis. Des nuages sur une grande partie de l'Afrique de l'Ouest. Le mercure affichera 28 à Conakry, 29 à Abidjan, 30 à Lagos, 34 à Ouagadougou et 35 à Bamako. Du soleil dans le ciel de Dakar avec 32. Dans le reste du monde, des averses à Moscou avec 16 degrés, des nuages et des orages à Londres avec 26 degrés, du soleil à Rome et Madrid avec respectivement 34 et 37 degrés. Des nuages aussi à New York où le mercure affichera 23 degrés, du soleil à Beyrouth avec 31, même temps à La Mecque et à Dubaï avec 42 degrés.
2: À 12h30 sur Médien, tout de suite le Grand Journal. À la une ce dimanche, J-18 avant les élections législatives au Maroc. Et à l'heure de la rentrée des classes, les attentes des Marocains pour l'éducation sont nombreuses. Nous serons en reportage à Casablanca dès le début de cette édition. Nouvelle arrestation en Tunisie. Le journaliste d'investigation Mohamed Yousfi a été interpellé vendredi alors qu'il s'apprêtait à participer à une émission de radio. Nous ferons le point sur cette affaire, énième symbole de la dérive autoritaire de Tunis. L'actualité, ce sont aussi les hostilités qui reprennent entre l'Iran et les États-Unis avec de nouvelles frappes dans le détroit d'Hormuz ces derniers jours. Un regain de tension qui fait les affaires du régime iranien. Vous entendrez une experte. Un autre front qui occupe Washington, c'est celui en Ukraine. Les émissaires du président Trump sont en visite à Kiev aujourd'hui pour présenter un nouveau plan de paix. Une démarche motivée avant tout par l'urgence d'apaiser la crise du pétrole à quelques mois des élections de mi-mandat aux États-Unis. 128 pays s'unissent contre les armes autonomes alors que les conflits se multiplient et que l'intelligence artificielle prend une place croissante dans les arsenaux militaires du monde entier. Des observateurs internationaux appellent à légiférer. Et puis ces jours de vote en Allemagne, la région de Saxe-Anhalt retient son souffle et pour cause.

0: le Parlement régional pourrait basculer à l'extrême droite, une première dans le pays depuis la Seconde Guerre mondiale. Et puis on fera le point sur le sport pour refermer ce journal avec du football ce dimanche et la Ligue des champions africaine qui se poursuit aujourd'hui. Donc ce dimanche, c'est le Maghreb de Fès qui fait son entrée dans la compétition avec une rencontre face au Burkinabé du Raïmo FC. Je vous le disais en titre, J-18 avant les élections et donc à l'approche de ce scrutin législatif le 23 septembre prochain, Médien se penche sur les attentes des Marocains. Dans le Royaume, l'éducation reste l'une des préoccupations majeures de la population et pour cause, depuis le début des années 2000, l'enseignement privé ne cesse de progresser face à un système public très critiqué. Beaucoup de Marocains ne croient plus en effet à sa capacité à former la jeunesse et réclament donc des réformes. À Casablanca, je vous propose d'écouter le reportage de Mathias Reynal.
1: Une librairie du centre-ville, devant la caisse, une longue file d'attente. C'est la rentrée et Dounia, 35 ans, est venue acheter les manuels de ses deux enfants, un garçon et une fille inscrits dans une école privée.
2: On aimerait bien scolariser nos enfants à l'école publique où nous avons été nous-mêmes, mais ce que nous constatons, c'est que ce n'est plus comme avant, surtout le niveau scolaire.
1: Dounia paye 3400 dirhams par mois.
2: J'espère qu'il y aura une réforme de l'école publique, car à ce moment-là, on ne sera plus obligé de dépenser des sommes énormes chaque année, évidemment. Évidemment, si un parti propose d'améliorer l'école publique, je vais voter pour lui.
1: Du côté de l'enseignement supérieur, c'est une rentrée sous tension qui se profile. Trois syndicats ont annoncé son boycott et déjà deux grèves de 72 heures. Mustapha Azaïtraoui, vice-secrétaire général du syndicat national de l'enseignement supérieur, le SNESUP.
3: Nous attendons notamment une politique qui donne à l'université publique les moyens d'assurer ses missions, davantage de ressources humaines et financières, de meilleures conditions d'enseignement et de recherche, une gouvernance réellement participative et une reconnaissance du rôle central des enseignants-chercheurs.
1: L'enjeu pour l'université publique est actuellement l'application de la loi 59-24, adoptée en août 2025. Très critiquée par les syndicats, elle redéfinit le cadre général de l'université marocaine. À Casablanca, Mathias Reynal pour Médias.
0: Et pour rappel, il vous reste 4 jours pour déposer une candidature à ces législatives. Vous avez jusqu'à mercredi prochain, soit le 9 septembre à midi, pour vous inscrire. Ailleurs, au Maghreb, le syndicat national des journalistes tunisiens exige la libération de Mohamed Youssefi. Le rédacteur en chef du média indépendant Al-Katiba a été interpellé ce vendredi, juste avant son passage dans une émission de radio. Pour le SNJT, il paie le prix de ses positions et critiques contre les autorités. Les précisions sur ce dossier, c'est avec Soukaina Aziz.
4: N'ayez pas peur, continuez à écrire, à vous exprimer, à faire entendre la voix des citoyens, des personnes privées de leurs droits et opprimées, écrit Mohamed Youssefi dans ce texte relayé par son avocate. Il s'adresse particulièrement à ses confrères, les appelant à défendre l'état de droit. À son équipe d'Al-Katiba, il leur exprime toute sa confiance. Le journaliste explique être en garde à vue pour une raison simple. Je cite « J'exerce mon métier de journaliste de manière indépendante et professionnelle ». Fin de citation. Il dit défendre le droit des citoyens à une vie digne et à l'accès à l'eau, l'électricité, à la santé, à l'enseignement public. Interpellé vendredi dans les locaux de la radio Express FM, Mohamed Youssefi dénonce un enlèvement et ajoute avoir été emmené comme s'il avait été pris en flagrant délit. Le journaliste avait été invité par son confrère Walid Ben Rouma pour discuter de la pénurie d'eau dans le pays. Désormais sous le coup d'une enquête pour blanchiment d'argent et enrichissement illicite, ce journaliste critique des autorités, nie les accusations qu'il qualifie de ridicule et précise, je cite, « J'ai mon salaire et mon compte bancaire est débiteur de quelques dinars ». Fin de citation.
0: C'était les explications de Soukaina Aziz. Et notez que selon le SNJT, Mohamed Youssefi a dû subir une intervention chirurgicale en urgence hier. Le journaliste a été transporté dans un hôpital de la capitale après avoir fait un malaise dans la nuit. Toujours d'après le communiqué du SNJT, Mohamed Youssefi aurait été opéré pour une appendicite. Dans le même texte, le syndicat souligne que l'état de santé du journaliste et les soins post-op qu'il nécessite ces sites sont incompatibles avec toute détention. L'actualité de ce dimanche, c'est aussi l'intensification des bombardements au sud Liban. Le ministère libanais de la Santé a annoncé aujourd'hui la mort de 4 personnes tuées dans des frappes israéliennes sur les villages de Nabatieh El-Falka et Arab Salim. Au moins 20 personnes, dont des femmes et des enfants, ont également été blessées dans ces bombardements qui interviennent alors qu'un cessez-le-feu est pourtant censé être en place entre Israël et le Hezbollah. Ce dimanche, le président libanais Joseph Aoun exhorte Washington à faire cesser les attaques israéliennes après une dangereuse escalade.

0: escalade. Ailleurs, au Moyen-Orient, les États-Unis ont détruit 3 pétroliers iraniens. C'est une annonce de l'armée américaine qui affirme avoir riposté après plusieurs attaques iraniennes visant un porte-avions et un destroyer américain hier. Plusieurs explosions ont également été rapportées par la presse à proximité de l'île de Karg, où se trouve le principal terminal pétrolier iranien. Mais cette reprise des hostilités n'en est pas une pour le président Trump, qui la qualifie plutôt de conflit de gnognotte. Le locataire de la Maison-Blanche fait suite aux propos de son vice-président J.D. Vance, hein, qui ne voulait pas parler de guerre avec l'Iran. Alors que Washington joue sur les mots, du côté de Téhéran, on se frotte les mains, car la reprise des frappes est en fait surtout le jeu du régime, comme nous l'explique Amélie Mariam Chelli, sociologue et spécialiste de l'Iran.
1: Plus le conflit s'étale dans le temps, plus vous avez un durcissement d'une forme d'alliance non conventionnelle autour de ce qu'incarne désormais la République islamique, c'est-à-dire le nouveau David contre Goliath, qui paraît assez contre-intuitif étant donné les origines, les références que je suis en train d'évoquer ici. On a finalement un resserrement de toutes ces inclinaisons de non-alignés, des personnes qui sont pour des questions très favorables à des questions tiers-mondistes, etc., etc. Donc plus ça dure, plus vous avez finalement une grande partie de la population à l'international qui peut avoir de la sympathie pour la République islamique, qui représente justement cette entité qui, du point de vue létal, est absolument incomparable aux États-Unis et qui pourtant résiste. Hein, puis en plus, ça vient justement flatter cette rhétorique qui gravite autour de cette idée de résistance. Hein, n'oublions pas l'axe de la Muqawama, c'est-à-dire l'axe de la résistance.
0: C'était l'analyse de Amélie Mariam Chelli, sociologue et spécialiste de l'Iran. Elle était au micro d'Hugo Villard. Une autre guerre qui occupe une place de choix à l'agenda diplomatique de Washington, c'est celle qui oppose l'Ukraine et la Russie depuis 4 ans et demi. Après leur visite en Russie hier, Jared Kushner et Steve Witkoff sont à Kiev ce dimanche. Une toute première visite en Ukraine depuis leur nomination en tant que médiateur dans ce conflit. Les émissaires ont pour mission officielle de proposer un plan pour mettre fin à la guerre. Un texte qui reste mystérieux puisqu'aucune information n'a été donnée sur son contenu. Cette visite, elle s'inscrit dans le cadre d'un récent regain d'intérêt des États-Unis pour la guerre en Ukraine après la visite déjà le 25 août dernier du chef de la CIA à Moscou. Alors après des mois d'inaction, comment expliquer ce soudain retour de Washington dans le dossier? Pour Xavier Tittleman, expert en stratégie militaire et en défense aéronautique, c'est une raison purement économique. Écoutez-le.
2: Je pense qu'il y a un vrai problème pour les États-Unis, c'est le prix du pétrole. Le baril est au plus haut historique. La population américaine vote un petit peu en fonction de son portefeuille. Et aujourd'hui, le contribuable américain, il a des impôts énormes, une inflation énorme. Et quand il passe à la pompe, il paye des fortunes. Et l'un des moyens d'abandonner, plutôt d'arrêter de se retrouver à court de pétrole parce que l'Iran bloque le détroit d'Ormuz, eh bien, ce serait d'obtenir un cessez-le-feu, une paix et une réouverture de la vente de pétrole par la Russie, qui est aujourd'hui sous sanction. Donc je pense que c'est un des éléments qui joue pour que les États-Unis se réintéressent au sujet ukrainien. C'est uniquement pour la politique intérieure, ils ont besoin que le baril baisse. Et si la guerre en Ukraine prenait fin demain, effectivement, il y aurait de nouveau un afflux de pétrole qui serait disponible et donc les prix baisseraient. Mais en réalité, c'est surtout une question de business, c'est pas une question de géopolitique ou pour pouvoir sauver des vies, parce qu'on sait très bien à quel point Donald Trump est aligné sur les vues de Poutine.
0: C'était Xavier Tittleman, expert en stratégie militaire et en défense aéronautique, au micro d'Hugo Villard. Et alors que les guerres se multiplient un peu partout dans le monde, une question suscite l'inquiétude de nombreuses ONG et observateurs internationaux, celle des armes autonomes. Après une semaine de négociations à Genève et une décennie de discussions, 128 États se sont mis d'accord tard dans la nuit de vendredi à samedi pour définir et encadrer l'usage de ces armes. Cassandre Thomas, bonjour.
3: Bonjour Alicia, bonjour à toutes et à tous.
0: Le ministre des Affaires étrangères néerlandais Tom Berendsen salue cet accord, hein, Cassandre, alors que les systèmes d'armes autonomes sont en pleine expansion.
3: Et tout à fait Alicia, que ce soit au Moyen-Orient, en Ukraine ou au Soudan, les armes autonomes sont de plus en plus utilisées et selon les projections du secteur, la tendance devrait rester à la hausse dans les prochaines années. Le groupe d'experts gouvernementaux de la Convention sur certaines armes classiques a donc fixé les principes de base à propos de ces systèmes d'armes létales autonomes, ou autrement dit, des armes capables de sélectionner leurs cibles et d'employer la force sans intervention humaine. Justement, le rapport affirme notamment la nécessité de maintenir un contrôle humain significatif sur ces systèmes et rappelle l'application du droit international humanitaire.
0: Et c'est une première étape importante dans la réglementation de ces armes, mais une importante zone d'ombre persiste.
3: En effet, Alicia, c'est la question des armes autonomes antipersonnelles qui manquent à l'appel, celles qui sont capables

0: de cibler et d'attaquer des personnes avec toutes les questions éthiques et les inquiétudes que cela engendre. Plusieurs organismes comme le Comité international de la Croix-Rouge ou la Coalition internationale Stop Killer Robots demandent leur interdiction totale. La seconde regrette par ailleurs le rôle joué par les États-Unis et la Russie dans l'édulcoration du texte final à ce sujet. Enfin, disons que ce rapport est non contraignant, mais il reste une première étape importante, vous le disiez Alicia. En novembre, les États devront décider s'ils donnent suite ou non à ce document. En cas de réponse positive, cela pourrait déboucher plus tard sur un traité international. Mais vous en doutez, certains pays pionniers dans la fabrication ou l'usage de ces systèmes s'y opposent. Le fonds philanthropique Lex International cite les États-Unis, la Russie, l'Inde et Israël.
1: Merci beaucoup Cassandre Thomas pour ces explications. On reste en Europe, direction l'Allemagne, où il ne reste plus que quelques heures avant les résultats d'un scrutin crucial pour l'avenir du pays. En Saxe-Anhalt, petite région de 2 millions d'habitants à l'Est, les électeurs votent ce dimanche pour leur parlement régional. Et depuis des semaines, c'est le parti d'extrême droite AfD qui caracole en tête des sondages avec plus de 43% d'intention de vote. On fait le point sur les enjeux de cette élection avec Salomé Hénon-Cohen, notre correspondante en Allemagne.
2: La situation en Saxe-Anhalt, c'est probablement cette habitante qui en parle le mieux.
3: Je m'inquiète pour toutes ces personnes qui se sentent abandonnées, laissées pour compte et oubliées. C'est ça le problème.
2: Un problème dont l'AfD s'empare depuis le début de la campagne. À coups de slogans rassurants, mais surtout de solutions faciles, le parti dit vouloir améliorer la vie de ces gens, s'est laissé pour compte de la première puissance européenne. Mais ce scrutin, c'est plus qu'une élection locale. Elle pourrait permettre à l'AfD et à son charismatique candidat Ulrich Siegmund de prendre la tête d'un land allemand et donc d'exercer dans la cour des grands. Lui qui se place en défenseur de la démocratie.
4: Je voudrais que nous restions unis, que nous pensions en tant que communauté. Et c'est peut-être pour cela que les gens espèrent que nous aurons de réelles chances, que nous entrerons dans l'histoire.
2: La victoire de ce parti, qui, pour beaucoup, n'est pas dans l'arc républicain, aurait donc des conséquences surtout symboliques. La Saxe-Anhalt pourrait devenir le premier land allemand dirigé par l'AfD depuis la Seconde Guerre mondiale, une démonstration de force de l'extrême droite qui créerait un précédent historique et donnerait au parti une expérience concrète du pouvoir régional. Mais l'enjeu est aussi fort pour le chancelier Friedrich Merz, dont le parti, la CDU, est 15 points derrière l'AfD dans les sondages. Une telle défaite fragiliserait encore davantage le chancelier au niveau fédéral. Merz lui-même a averti qu'une victoire de l'AfD pourrait notamment décourager les investisseurs d'aller vers la Saxe-Anhalt, une façon d'essayer de sauver sa peau, car ses détracteurs estiment qu'en cas de défaite cuisante de son camp, il devrait démissionner. Salomé Hénon-Cohen à Magdebourg pour Médien.
1: Place au sport pour terminer. Ce dimanche, on parle foot. Le Maghreb de Fès commence son aventure en Ligue des Champions aujourd'hui dans le cadre du premier tour préliminaire. Le champion titre du Maroc accueille le Raïmo FC, la formation du Burkina Faso, ce soir à partir de 20h au stade de Fès, avec un objectif, prendre une sérieuse option avant le match retour, Mohamed Amimi.
5: Le club Fassi, champion du Maroc, entame la phase préliminaire de la Ligue des Champions africaine avec l'objectif de décrocher sa qualification et de commencer de la meilleure des manières son aventure continentale, fort d'un groupe très soudé, porté par son nouvel entraîneur expérimenté, Rui Almeida, qui apporte une nouvelle vision de jeu au champion du Maroc. Le Maghreb de Fès aborde ce premier rendez-vous avec ambition. Les Fassi croisent le fer avec les Burkinabés du Raïmo FC à domicile. L'objectif est clair, s'imposer avec une marge confortable afin de négocier sereinement le match retour prévu le 12 de ce mois. Le MAS va devoir certainement s'appuyer sur son expérience africaine pour venir à bout de la formation burkinabé. Le Raïmo FC, fondé en 2012 par l'ancien joueur Rahim Ouedra Ogo, s'est qualifié pour cette édition de la Ligue des Champions en tant que champion du Burkina Faso. Le club a remporté le troisième titre de champion de son histoire et le deuxième consécutif. Le Raïmo FC n'a toutefois jamais réussi à accéder à la phase de groupe de la Ligue des Champions africaine. Les vainqueurs de la Botola Pro Inu accueillent donc leur adversaire au stade de Fès avec l'espoir de réussir leur début sur la scène africaine et de prendre une sérieuse option sur la qualification avant le déplacement au Burkina Faso.
1: Ouais, Madame Amimi qui vient donc refermer cette édition. Merci à vous de nous avoir suivis. Ne partez pas tout de suite, le Grand Journal ça continue jusqu'à 13h30.
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1: Merci d'être à l'écoute du Grand Journal. Il est midi passé de 46 minutes sur Médias. Nous serons donc ensemble jusqu'à 13h30.

0: 30. Et aujourd'hui, on va s'intéresser à la situation en République démocratique du Congo. Plus de 3000 morts déjà dans l'épidémie d'Ebola qui sévit depuis le printemps. Une épidémie qui continue de progresser avec une personne tuée toutes les 30 minutes selon l'OMS. On fera le point sur la situation avec notre invité de la mi-journée à 13h05. Ce sera l'épidémiologiste Jafar Eikel. Ce dimanche, le magazine Culture vous emmènera à Taïwan à la découverte de la langue Siraya, un dialecte oublié qui revient peu à peu à la vie grâce à la détermination d'une famille. C'est un reportage à retrouver vers 13h20 dans votre grand journal. Et puis ce dimanche, les Lettres d'Orient rendront hommage à Aziz Bagbou. Le Mahalem est mort le 31 août dernier, laissant la communauté Gnawa endeuillée. Pierre Boussel reviendra sur sa carrière. Voilà pour les grands rendez-vous de votre mi-journée. Et pour commencer, on s'intéresse à la presse sportive, comme chaque dimanche. Cette semaine, on parle de la star du golf, Tiger Woods, qui a été jugé après son accident de voiture en mars dernier. Le basketball féminin africain sera aussi au menu avec cet exploit en Coupe du Monde dans la catégorie. L'actualité du football, ce sera aussi le mercato qui s'est clôturé et une inspection de la CAF au Kenya, en Tanzanie et en Ouganda, c'est-à-dire les trois pays organisateurs de la CAN. Tout ça, c'est dans la revue de presse de Mansab Zamrat.
1: La Confédération africaine de football livre les résultats d'une nouvelle inspection dans les pays organisateurs titre Afrique 7. L'instance a dévoilé le calendrier des éliminatoires, rappelle dans le même temps l'agence de presse africaine. On parle du calendrier des deux premières journées des éliminatoires de la CAN 2027. Les rencontres se joueront du 24 septembre au 6 octobre 2026. En parlant de qualification pour cette Coupe d'Afrique des Nations 2027, Claude Leroy dévoile les 35 joueurs présélectionnés pour le Congo titre Afrique Cardio. Le Portugais Carlos Queiroz reste finalement sélectionneur du Ghana, se réjouit Star Sports TV. Une semaine de football marquée par la fin du mercato estival, l'Académie Mohamed VI exporte ses pépites. Une génération qui change de dimension, titre le quotidien marocain Libération. Aujourd'hui, le Maroc rappelle qu'il s'agit d'une vision royale devenue un modèle international. Pour Express, l'Académie Mohamed VI confirme son statut de vivier d'élite. Tous ces titres rappellent que 4 joueurs ont rejoint les plus grands clubs européens. On parle de l'Ajax Amsterdam, Anderlecht, Saint-Etienne ou encore du Stade de Reims. Un autre Marocain à la une, Ayoub El Kaabi, victime d'une blessure semblant sérieuse lors d'un match de l'Olympiakos, titre le média Morocco World News. Le 360 rappelle qu'il a été transporté à l'hôpital. Express, de son côté, dresse le diagnostic. Une fracture. On parle des Jeux méditerranéens de Tarente 2026. Le Maroc signe une participation historique, titre l'Opinion. De son côté, le courrier de l'Atlas précise 44 médailles pour le Maroc, dont 16 en or. On parle de la Coupe du Monde de basketball. Désormais, le Mali frappe fort et s'offre l'Espagne, se réjouit au Mali, le quotidien Kibaru Sports. Une victoire historique contre l'Espagne mettant une RFI. Star Sports TV parle d'un exploit en faisant tomber le finaliste de l'Euro, 82-73 score final. L'actualité du golf aussi en une. Tiger Woods écope d'une suspension de permis de 5 ans après avoir plaidé coupable de conduite dangereuse, écrit en grosses lettres la BBC. La même source rappelle qu'il avait été arrêté en mars dernier pour conduite en état d'ivresse suite à un accident de voiture en Floride. Tiger Woods évite tout de même la prison, s'exclame The Times. Problème, Tiger Woods pourrait se voir interdire de conduire des voiturettes de golf, compromettant ainsi son retour sur le marché des tournois. Titre Express. Enfin, le sport mécanique. Pierre Gasly décroche une première pole position surprise en devançant George Russell pour s'élancer en tête de la grille de Monza au volant de son Alpine. Titre Sky Sports. Pour le quotidien français, l'équipe, c'est une pole position d'anthologie, alors qu'RMC Sport rappelle qu'il signe la première pole position pour un pilote français depuis 29 ans. Enfin, une semaine qui a plongé le football marocain dans une émotion profonde. Hajj Mohamed Rahimi, surnommé Youari, n'est plus, titre le matin. Pour Maroc Hebdo, le Raja perd sa mémoire vivante et le père de plusieurs générations. Et c'est ainsi que se referme notre revue de presse sportive. On se retrouve la semaine prochaine à la même heure, mais surtout et toujours au même endroit.
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0: Midi 51 sur Médien, c'est le moment de retrouver un nouveau numéro de la Story Eco Afrique, votre magazine consacré à l'actualité économique du continent.
3: Bonjour et bienvenue dans votre nouveau rendez-vous économique hebdomadaire sur Midi 1 chaque semaine. La Story Eco Afrique vous décrypte l'actualité économique africaine et vous aide à mieux comprendre l'économie du continent. Hier, nous vous parlions de ce débat sur la restructuration de la dette sénégalaise. Nous continuons donc sur la même thématique, mais en faisant un focus rapide sur les relations entre les pays africains et les institutions financières internationales que l'on appelle communément les bailleurs de fonds. Et pour en parler, comme je vous le disais hier, nous avons le plaisir de recevoir aujourd'hui l'économiste et spécialiste de l'Afrique, Elkitenge Lubanda, qui nous parle depuis Kinshasa, en République démocratique du Congo. Bonjour à vous, Elkitenge Lubanda. Merci d'avoir accepté notre invitation. Alors, une première question. Comment jugez-vous les relations entre les économies africaines et les bailleurs de fonds?
4: Les rapports condescendants qu'il y avait entre les organismes de financement international et l'Afrique a commencé à bouger depuis une dizaine d'années. Trois choses sont arrivées. La première, c'est essentiellement la puissance de technologies qui ont permis de mondialiser la connaissance et le savoir à l'instant T et qui permet effectivement aux pays africains de savoir qu'il y a des alternatives et de pouvoir se comparer aux autres pays qui bougent. Mais le deuxième phénomène, c'est surtout la puissance et la montée de la Chine, qui redéfinit les cartes, aussi bien du point de vue financier, économique que géopolitique. Et ça devient une véritable alternative pour les pays africains, et ça les sort des griffes des anciennes institutions partenaires. Mais également sur le continent, il y a un troisième phénomène, c'est le Sahel, qui définit un autre modèle, qui montre la soutenabilité et qui montre que ça peut marcher. Et ça change toutes les cartes.
3: Alors, cela dit, pourquoi les pays africains dépendent-ils toujours de ces bailleurs de fonds?
4: La raison pour laquelle l'Afrique est encore dépendante de ces bailleurs, et il faut définir que l'Afrique n'est plus dépendante uniquement de ces bailleurs de fonds, c'est le fait que l'Afrique n'a pas encore son autonomie. Même la Chine est encore dépendante de l'Occident, parce que les économies mondiales sont interconnectées. Et notre dépendance est en train de changer de puissance, de force et éventuellement de dynamique. Et l'interdépendance entre les pays n'est pas quelque chose de négatif. Les économies internationales aujourd'hui dépendent aussi de l'Afrique en ce qui concerne la transition énergétique et donc la transition climatique. Il n'y a aucun mal à cela. Mais le fait est que, en tout cas, les rapports évoluent et beaucoup.
3: Alors, une dernière question. Elkitenge Lubanda, que faut-il à nos économies pour sortir de ce cycle de dépendance chronique?
4: Il n'est pas tant important que nous soyons sortis de ce cycle. Toute la question, c'est de le moderniser, d'en prendre possession et de s'assurer que l'Afrique définit les règles de son destin et qu'elle donne des opportunités aux pays qui lui apportent d'autres mécanismes qu'il n'a pas, en l'occurrence le savoir scientifique qui est plus avancé ailleurs qu'ici, et les moyens financiers avec lesquels on développe conjointement des opportunités qui fassent avancer les peuples. Et je pense que la chose la plus importante, c'est que l'Afrique est arrivée à un point où elle a le choix.
3: Merci à vous, Elkitenge Lubanda. Je rappelle que vous êtes économiste et spécialiste de l'Afrique. Avec vous, nous avons en tout cas un aperçu plus net des relations entre les institutions financières internationales, les bailleurs de fonds et les économies du continent. Merci d'avoir accepté notre invitation. Voilà, c'est la fin de votre Story Eco Afrique pour ce week-end. Je vous donne rendez-vous la semaine prochaine, Inch'Allah.
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0: Midi 56, merci d'être à l'écoute de Médien. Ce dimanche, c'est le moment pour nous de retrouver Hors Champ, votre chronique consacrée à l'actualité passée sous les radars. Et la chronique de cette semaine est consacrée à l'automobile allemande. Pendant que Volkswagen dévoilait un plan social XXL, un autre acteur allemand du secteur, lui, annonçait sa chute. Rachid Embarki.
5: Aujourd'hui, on va parler voiture. pas la dernière citadine électrique.

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2: Vous êtes bien sur Média, merci d'être à l'écoute du Grand Journal. C'est l'heure pour nous de retrouver l'invité de la mi-journée. On s'intéresse aujourd'hui à Ebola, qui poursuit sa course meurtrière en République démocratique du Congo. L'épidémie, déclarée officiellement le 15 mai dernier, a déjà fait au moins 3072 morts et plus de 6300 cas confirmés, et elle ne montre aucun signe de ralentissement. Pour tenter d'endiguer la progression du virus, les autorités de Kinshasa ont dévoilé cette semaine un nouveau plan d'action, une action qui reste limitée, alors qu'il n'existe à ce jour ni traitement spécifique, ni vaccin. Alors où en sont les essais cliniques? Comment renforcer l'efficacité du dispositif de lutte contre la maladie? Pour en répondre à ces questions, nous recevons aujourd'hui le docteur Jafar Ekel, épidémiologiste. Jafar Ekel, bonjour.
3: Oui, bonjour à vous.
2: Merci d'avoir répondu à notre invitation ce dimanche. Je donnais le chiffre en introduction, 3072 morts au moins, 6300 cas confirmés. C'est donc le bilan officiel tel qu'il a été rapporté par l'Institut National de Santé Publique Congolais. C'est un bilan qui pourrait être sous-estimé encore. Est-ce que vous pouvez nous expliquer, pour commencer, Monsieur Eichel, comment cette flambée d'Ebola elle a pris une ampleur aussi intense au cours des derniers mois?
3: Oui, écoutez, vous avez bien raison donc de le souligner. On a une létalité d'à peu près presque 50%. C'est ce qui est énorme, ce qui est un peu problématique d'un point de vue épidémiologique et de santé publique. Mais vous savez, lorsqu'il y a une flambée épidémique, ça veut dire qu'il y a des déterminants, des facteurs explicatifs. Et vous le savez, dans Ebola, l'enjeu majeur, c'est de stopper le cycle de transmission. Aujourd'hui, la transmissibilité du virus est extrêmement importante dans cette zone. Ça a été mieux contrôlé au niveau donc des pays avoisinants, mais il ne faut pas oublier qu'au niveau donc du Congo, c'est un grand pays. Il y a des enjeux majeurs qui sont liés, évidemment, comme on l'avait déjà dit sur vos antennes, au rite funéraire, aux conditions donc d'hygiène et de salubrité par rapport à la consommation de produits alimentaires qui sont infectés. Il ne faut pas oublier également que la transmission interhumaine existe lorsqu'il y a des objets qui sont contaminés, c'est-à-dire ce n'est pas spécialement aérien, absolument pas, c'est plutôt en direct avec la consommation donc, de produits alimentaires ou d'objets contaminés que des êtres humains vont toucher. Et il y a des populations particulièrement vulnérables, les femmes, les enfants et les sujets âgés. Et aujourd'hui, il faut le reconnaître, je connais très très bien le co-découvreur donc de Ebola, professeur Mouembe, avec qui nous discutons régulièrement. Beaucoup d'efforts ont été faits, mais malheureusement, bloquer la chaîne donc, de transmission nécessite d'abord et avant tout une grande sensibilisation donc, de la population qui, elle-même, par certains gestes, par certains rites, continue à favoriser la transmissibilité donc, du virus. Encore une fois, malgré les efforts, et vous avez bien fait de le préciser, malheureusement, il n'y a pas de traitement efficace définitif et il n'y a pas de vaccin qui permet aujourd'hui donc, de bloquer cette chaîne donc, de transmission.
2: Alors justement, est-ce qu'on peut revenir un peu sur cette problématique des traitements et des vaccins donc, qui sont pour le moment indisponibles? Il y a deux essais qui sont en train d'être menés en cours, deux essais parallèles. Il y en a un, c'est pour créer un vaccin spécifique à cette souche Budimbungio, et l'OMS dit espérer pouvoir mener des essais cliniques dès le mois d'octobre ou de novembre prochain. Il y a aussi un essai qui est en cours avec le vaccin Everbo qui lui est efficace contre une autre souche d'Ebola. Est-ce que vous pouvez nous expliquer un peu plus pour les auditeurs, pourquoi ces essais séparés et quels sont les bénéfices et les risques de ce type de pratique ?

0: Écoutez, d'abord, il faut bien comprendre que élaborer un vaccin, on l'a vécu à l'époque de la Covid-19, élaborer un vaccin demande beaucoup de temps et beaucoup donc de recherche. Et il faut bien comprendre également, et vous l'avez bien souligné, c'est qu'il y a des souches virales qui sont différentes. Et l'enjeu majeur pour les chercheurs, c'est d'être capable effectivement de construire ou de fabriquer donc des vaccins qui puissent répondre aux souches en circulation. Alors vous imaginez quand vous avez donc des souches en circulation et puis elles vont muter et créer des souches qui sont résistantes alors que vous avez passé des mois ou des années à élaborer un vaccin, cela pose problème. Donc ce qui s'est passé qu'actuellement, les deux essais cliniques constituent les avancées majeures par rapport aux deux grandes souches importantes en circulation et dont la létalité est la plus importante, parce qu'il faut bien comprendre qu'on va d'abord et avant tout privilégier les souches avec des vaccins pour celles qui sont les plus létales, c'est-à-dire qui tuent le plus donc de monde, sachant qu'il y a beaucoup plus d'autres souches en circulation. Et l'OMS l'a bien précisé, il faut bien entendu du temps, et on ne peut pas passer à la phase de ce qu'on appelle la vaccination de masse ou la vaccination communautaire. Les essais cliniques commencent d'abord par des groupes donc de population. Il y a, il faut le reconnaître, et on le dit sur vos antennes, des résultats extrêmement encourageants pour l'instant, mais la phase de vaccination de masse ou communautaire ou populationnelle n'est pas encore prête d'être mise en place avant au moins quelques mois. J'espère me tromper et qu'on pourra le faire bien avant, mais aujourd'hui, la situation fait que sur les deux essais qu'il y a, les premiers résultats sont probants, mais il n'y a pas encore une décision par rapport au passage à la vaccination de masse.
1: Alors, concernant ce futur essai de vaccination dans les régions qui sont touchées actuellement par cette épidémie qui répond donc à la souche Bundibugyo, est-ce qu'il n'y a pas un risque aussi, monsieur Haeckel, que les populations sur place refusent les soins? On voit actuellement que certains des centres de santé qui sont déployés sur le terrain sont désertés, que les gens refusent parfois, voire fuient les soignants qui sont déployés sur le terrain. Comment est-ce qu'on mobilise aussi la population pour accepter et recevoir ce soin dont elle a besoin?
0: Vous avez parfaitement raison, c'est le défi majeur et je vous en remercie. On l'a vécu avec, bien sûr, le vaccin de la Covid-19 et d'autres types de vaccins. Il y a ce qu'on appelle, malheureusement, aujourd'hui, l'hésitation vaccinale ou ce qu'on appelle les vaccino-sceptiques. Et c'est pour ça qu'aujourd'hui, en tout cas moi, en tant qu'épidémiologiste et homme de santé publique, j'insiste que parmi l'enjeu majeur de la lutte contre les pandémies ou les futures épidémies, c'est d'abord et avant tout l'adhésion de la population et leur sensibilisation. Si on le fait pas, ça ne nous sert à rien de fabriquer des vaccins, de dépenser donc des milliards de dirhams ou des milliards de dollars ou d'euros, ça dépend où est-ce qu'on est, si la population ne les utilise pas ou si n'y croit pas ou si elle n'a pas confiance ou si elle n'adhère pas. Donc vous avez parfaitement raison donc de le dire, il faut qu'on sensibilise, il faut que nous les professionnels de santé, il faut que les autorités publiques, il faut que les élus communautaires, il faut que les agents communautaires, il faut que les autorités locales, toutes participent à la sensibilisation en disant voilà ce qui est disponible, on va réduire la transmissibilité, on va réduire les cas graves et on va réduire donc la létalité et in fine réduire la charge non seulement morbide, c'est-à-dire de la maladie ou de sa létalité, mais également les coûts et les dépenses, il ne faut pas les oublier. Les dépenses de santé sont très importantes pour une population, pour un pays, lorsque malheureusement des maladies sont graves ou la létalité est élevée.
1: Vous évoquiez tout à l'heure le fait qu'il y a des populations qui sont particulièrement vulnérables hein, face à Ebola. Ça m'amène à vous demander, on sait que dans ce type d'épidémie, il y a aussi un effet secondaire dont on parle peu, c'est du retard et des défauts de diagnostic sur d'autres pathologies. Il me semble que ça concerne aussi particulièrement les femmes et les enfants. Est-ce que vous pourriez développer un peu là-dessus?
0: Oui, encore une fois, vous avez parfaitement raison que l'enjeu majeur lorsqu'on a des phénomènes épidémiques ou pandémiques particuliers, des crises sanitaires, et on l'a vécu aussi, malheureusement, je reviens toujours à l'exemple de la Covid-19, parce que c'est un cas d'école assez intéressant, que le Maroc a extrêmement bien géré, mais c'était un cas d'école intéressant. Eh bien, malheureusement, vous allez avoir sur les autres pathologies, en particulier, beaucoup de pays l'ont vécu, sur le diagnostic au diabète, sur le diagnostic à l'hypertension artérielle, sur le diagnostic donc des cancers, sur de l'hypertension ou autre, des retards de diagnostic. Pourquoi? Parce que tout le monde est concentré sur, et à juste titre, sur la gestion d'une crise sanitaire avec toutes ses conséquences, qu'elles soient sanitaires, économiques, sociales, humaines, etc. Et malheureusement, donc, les professionnels de santé qui, eux, subissent également les à-coups d'une pandémie, vont pas pouvoir s'occuper donc des autres pathologies.

0: particulièrement au niveau des centres de santé, et on le voit dans beaucoup de pays, en particulier sur notre continent, des retards de diagnostic, et vous le comprenez aisément, après la fin d'une pandémie ou d'une crise épidémique, qu'est-ce qui se passe? C'est qu'on se retrouve sur les bras, en tout cas les autorités publiques, avec à gérer les conséquences de pathologies, d'autres pathologies en particulier chroniques, qui se retrouvent elles-mêmes avec des complications et qui vont coûter cher à la société. Donc vous voyez, c'est ce qu'on appelle la double peine entre une gestion d'une crise sanitaire ou épidémique ou pandémique et ensuite le post-crise qui nous fait, on doit gérer ce que nous avons perdu en termes de retard de diagnostic.
1: Vous évoquiez aussi tout à l'heure le fait qu'il existe donc plusieurs souches, hein, on le sait, et que ces souches, elles ont la capacité de muter. Est-ce que ça veut dire qu'il faut s'inquiéter dès aujourd'hui de voir apparaître de nouvelles souches d'Ebola qui pourraient être plus dangereuses que celles qui sont à l'œuvre actuellement ?
0: Mais écoutez, vous savez, nous ne connaissons que très peu de choses en matière donc de virologie. Il faut rester modeste. On a découvert beaucoup de choses. On a découvert la Covid-19, le SARS-CoV-2, et on va en découvrir d'autres. Il y aura encore des pandémies qui arriveront dans le futur. Et l'intelligence collective, c'est d'être capable de faire de l'anticipation. Pourquoi ? Parce que la santé animale, la santé environnementale, la santé humaine sont interconnectés, c'est ce qu'on appelle le global health ou la santé globale, et il va falloir qu'on vive avec ça en tant qu'être humain. Et donc, l'enjeu majeur pour nous, c'est de préparer nos systèmes de santé qui soient résilients, c'est d'anticiper et surtout de sensibiliser, de communiquer avec la population qui devient aujourd'hui un acteur majeur de leur santé, mais également de la santé publique en tant que politique.
1: Alors pour revenir sur la flambée actuelle, je vais redonner une fois de plus le bilan. On parle à l'heure actuelle de 3072 morts, 6300 cas qui sont confirmés. Vous l'avez dit, c'est une maladie qui a un taux de létalité de près de 50%. Au-delà de ce bilan qu'on a aujourd'hui, même si on sait qu'il est très probablement en deçà de la réalité, qu'est-ce qu'on sait de l'impact à long terme? Vous évoquiez tout à l'heure un coût pour la société et notamment les retards de diagnostic, mais je pense aussi en termes de séquelles peut-être que subissent les personnes qui survivent aussi à la maladie, parce qu'on parle beaucoup des décès, c'est bien normal. Mais qu'en est-il de... Quelle est la vie après avoir survécu
0: oui,
1: à Ebola?
0: Vous avez parfaitement raison, j'abonde dans votre sens. Vous le savez, on a perdu beaucoup de professionnels de santé. Moi, j'en parlais avec mes amis congolais. Il y a beaucoup de professionnels de santé qui, eux-mêmes, soit ont eu la maladie avec toute sa gravité, certains sont décédés malheureusement, et il y a, vous l'avez bien dit, ce qu'on appelle les séquelles psychologiques. Vous pouvez vous survivre à une chance sur deux, malheureusement, dans le cas d'Ebola, mais quand vous voyez tout votre village ou une partie de votre village, une partie de votre famille ou des gens que vous connaissiez que vous avez perdu, eh bien, au-delà, on l'a dit tout à l'heure, de l'impact morbide, de l'impact social, économique et humain, il y a aussi un impact, et vous avez raison de le souligner, qui est psychologique et qui, des fois, met non pas quelques jours ou quelques semaines ou quelques mois, des années, voire beaucoup plus, à malheureusement donc guérir. Et c'est un enjeu majeur lorsque vous voyez donc des problèmes de santé dont la létalité est très élevée, en l'occurrence dans le cas d'Ebola. Et vous voyez autour de vous et vous vous apercevez que vous avez perdu la moitié des personnes dans un village ou dans une communauté. Et cela, sur le plan psychologique, est extrêmement lourd et difficile.
1: Merci beaucoup, Jaffar Eckel, d'avoir pris le temps de répondre à nos questions aujourd'hui. Je rappelle que vous êtes épidémiologiste. On va continuer, bien sûr, de suivre l'évolution de cette épidémie d'Ebola en République démocratique du Congo. Merci à vous pour vos explications.
0: Merci, avec plaisir. Au revoir.
1: Au revoir. Il est 13h passé de 16 minutes sur Médien. C'est le moment pour nous de faire un détour par l'Asie avec votre magazine. Ce dimanche, on vous emmène en immersion dans une école de Tainan, dans le sud de Taïwan, où des enfants apprennent une langue que leurs ancêtres avaient cessé de parler depuis près de deux siècles. Cette langue, c'est le Siraya. Aujourd'hui, une famille tente de la faire revivre, et cette renaissance linguistique, elle s'accompagne d'une autre victoire. Depuis cet été, les Siraya sont officiellement reconnus comme le 17e peuple autochtone de Taïwan. C'est un reportage signé Aileen Ho.
2: Kavare, Mes parents sont tous les deux Siraya, mais ils ne parlaient pas vraiment la langue. Ils connaissaient seulement quelques mots. Leurs parents connaissaient déjà un peu plus, mais au fil des années, les mots se sont perdus. Je pense que le fait de retrouver notre langue et de la faire revenir dans notre quotidien m'a aussi permis de me retrouver moi-même, de retrouver l'âme de mon peuple. C'est une sensation très importante, celle de pouvoir véritablement savoir qui je suis.

0: Il y a plus de 20 ans, Uma Tuvalan cherche à reconstruire la langue Siraya. Une histoire qui commence par une rencontre. En 92, Uma rencontre Edgar aux Philippines. Tous deux sont musiciens et tombent amoureux. Lorsqu'ils s'installent à Taïwan, Edgar cherche un moyen d'aider sa femme à retrouver son identité. Le couple se procure alors une copie d'un texte religieux vieux de plusieurs siècles. Une traduction de l'évangile selon Matthieu en Siraya et réalisée par des missionnaires néerlandais au XVIIe siècle.
1: Mon père et moi pouvions lire les caractères de ce livre parce qu'ils étaient écrits en alphabet romain. Nous pouvions donc les prononcer, mais nous ne reconnaissions aucun des mots. Nous ne savions pas ce qu'ils signifiaient, mais Edgar, lui, pouvait les comprendre.
0: Edgar remarque des ressemblances avec le Bisaya, sa langue natale des Philippines. Les deux langues ont des racines austronésiennes. Le couple commence alors à déchiffrer le texte, mot après mot.
2: L'écriture de ce livre ressemblait beaucoup à ma langue. En tant que compositeur, j'ai donc pris les textes Siraya et je les ai mis en musique. Les enfants apprenaient ainsi le Siraya en chantant. C'est vraiment bien parce que les enfants mémorisent facilement. Nous avons par exemple composé des chansons pour apprendre à compter.
0: Une méthode qui s'étend progressivement. Aujourd'hui, 26 écoles enseignent le Siraya à Taïwan avec 12 enseignants formés par Edgar Makapili. Mais la langue reste fragile. Lissi Tavalan, 28 ans, est la fille d'Uma et d'Edgar. Elle est devenue à son tour professeure de Siraya tout en étudiant l'anthropologie.
3: Je pense qu'au tout début, il y a une vingtaine d'années, lorsque nous avons commencé, le Siraya était essentiellement une langue confinée au monde universitaire. Et les universitaires ne s'intéressaient pas vraiment à la revitalisation de la langue. Ils faisaient leurs propres recherches, mais ils n'allaient pas dans les écoles primaires enseigner aux enfants. Ils n'enseignaient pas non plus à leurs propres enfants comment parler cette langue. Il faut donc d'abord comprendre que la recherche universitaire sur le Siraya et la revitalisation du Siraya sont deux choses différentes. Donc nous, dans ma famille, nous avons choisi de retrouver nos racines Siraya. Nous voulions être des Siraya qui parlent le Siraya. Pour nous, retrouver cette langue et l'utiliser dans la vie quotidienne est donc extrêmement important.
0: Pour gagner en légitimité, la famille Tavalan contacte en 2000 Alexander Adelaar, un linguiste néerlandais spécialiste des langues austronésiennes. Lui aussi pense que le Siraya est condamné à disparaître. À la demande d'Edgar, il prend un avion pour Taïwan.
4: Quand j'étais à Taïwan, les linguistes taïwanais avaient très peu de respect pour ce projet. Ils pensaient que c'était absurde et ne voulaient pas perdre leur temps avec quelques personnes essayant de faire revivre leur langue. Puis j'ai été présenté à la communauté où j'ai montré mon travail de traduction. Edgar a lu quelques passages de mon livre de grammaire Siraya. Certaines personnes sont devenues très enthousiastes tandis que d'autres pleuraient. Il y avait des gens qui pleuraient.
0: Car derrière cette langue, il y a une histoire, celle d'un peuple dont l'identité a été progressivement effacée par des siècles d'assimilation. Longtemps, les Siraya ont même été considérés comme trop sinisés pour être reconnus comme autochtones. Mais cette quête de reconnaissance a fini par atteindre les institutions. En 2022, la Cour constitutionnelle protège leur identité. Et le 30 juillet dernier, les Siraya sont officiellement devenus le 17e peuple autochtone reconnu à Taïwan. Depuis le 13 août, ils peuvent enfin s'enregistrer officiellement comme Siraya.
4: Il y a autre chose, l'émotion, le sentiment d'appartenance, le respect, l'identité et l'âme d'une communauté. La langue ne peut pas être ressuscitée à 100%, bien sûr, parce que vous ne savez même pas exactement comment elle était parlée il y a plusieurs centaines d'années.
0: Peu importe que la langue ne soit pas celle d'hier, pour Uma Tavalan et sa famille, chaque mot appris est aussi une manière de récupérer une part d'une histoire longtemps effacée, comme le rappelle Edgar Makapili.
2: Et maintenant que j'ai une petite fille et des petits-enfants, nous chantons en Siraya avec elle et nous lui parlons en Siraya. Elle est maintenant comme une première génération de locuteurs natifs Siraya.
0: Grâce à la reconnaissance officielle de leur peuple, la famille Tavalan espère continuer à faire revivre une langue morte il y a 200 ans. Aline Ho, Taipei, pour Média 1.
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6: 13h22 sur Média 1, merci d'être avec nous dans le grand journal. On s'intéresse aujourd'hui à la communauté artistique marocaine qui est en deuil cette semaine. Le Maalem Aziz Bagbou est mort le 31 août dernier des suites d'une longue maladie. L'annonce de sa disparition a été relayée dimanche soir dernier par Neila Tazi, directrice et productrice du festival Gnawa et Musique du Monde. Né en 1962, Aziz Bagbou appartenait à une grande famille de Maalem. Il était le fils d'Aziz.

0: El-Ayachi Bagbou est le frère d'Ahmed et de Mustapha Barbou. Retour sur son parcours dans cette lettre d'Orient signée Pierre Boussel.
1: La disparition du Mahalem Aziz Bagbou, c'est un homme qui représente ce qu'est la culture gnawa au Maroc. Il nous quitte, il était né en 1962. Aziz Bagbou avait reçu cet héritage de son père, le Mahalem El-Ayachi Bagbou. Il le partageait avec ses frères, que tout le monde connaît, Ahmed et Mustapha. Eux aussi sont devenus Mahalem chez les Bagbou. Le Gnawa était donc une transmission familiale autant qu'une pratique artistique. Aziz, lui, en avait fait le fil conducteur de sa carrière pendant plusieurs décennies. Il s'est produit sur de nombreuses scènes au Maroc. Il a notamment participé à des manifestations à Marrakech, à Rabat, à Essaouira. Il a aussi porté, transporté cette musique à l'étranger. Son parcours reste étroitement lié au festival Gnawa et Musique du Monde d'Essaouira, où il s'est produit à plusieurs reprises. Mais c'est vrai aussi que son nom porte encore à l'étranger. D'abord, tous les Marocains qui résident à l'étranger connaissent ce nom et il représente, il a un pouvoir mémoriel extrêmement puissant. Le Gnawa est quelque chose qui est tout à fait central dans la culture marocaine. En tout cas, en juin dernier encore, il participait à un hommage à son frère Mustapha, disparu avant lui. Cette présence avait une résonance particulière. On la réunissait plusieurs générations, plusieurs figures de l'art gnawa qui se souviendra de Aziz Bagbou, de la famille Bagbou, mais un art qui va demeurer encore pour longtemps, pour encore très longtemps au Maroc.

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3: 13h28, dans quelques instants, un nouveau point sur l'actualité avec une nouvelle synthèse. Juste avant ça, on jette un œil aux couleurs du ciel.
4: Au Maroc, du soleil à l'intérieur des terres des provinces du sud, des nuages sur le reste du pays. Couvrez vos têtes dans le Moyen et le Haut Atlas, de la pluie et des orages sont attendus. Côté température, c'est à Chefchaouen qu'il fera le plus frais avec 24 degrés, 29 à Rabat, El Jadida, Nador et Ifrane, 30 à Casablanca et Agadir, comptez 33 à La Hayoune, 37 à Ouarzazate, 39 à Zagora. La maximale, c'est pour Smara avec 42 degrés. En Afrique du Nord, quelques nuages dans le ciel d'Alger avec 31 degrés. Du soleil partout ailleurs, il fera 32 à Tripoli, 34 à Nouakchott et 36 au Caire et à Tunis. Des nuages sur une grande partie de l'Afrique de l'Ouest. Le mercure affichera 28 à Conakry, 29 à Abidjan, 30 à Lagos, 34 à Ouagadougou et 35 à Bamako. Du soleil dans le ciel de Dakar avec 32. Dans le reste du monde, des averses à Moscou avec 16 degrés, des nuages et des orages à Londres avec 26 degrés, du soleil à Rome et Madrid avec respectivement 34 et 37 degrés. Des nuages aussi à New York où le mercure affichera 23 degrés, du soleil à Beyrouth avec 31, même temps à La Mecque et à Dubaï avec 42 degrés.
3: 13h30 sur Médien, le grand journal c'est terminé. Merci à vous d'avoir passé une heure en notre compagnie en ce dimanche. C'est le moment pour moi de vous laisser avec Hugo Villard pour une nouvelle synthèse d'actualité. Bonjour Hugo.
5: Bonjour Alicia, bonjour à toutes et à tous. Washington doit faire cesser les attaques israéliennes sur le Liban. Appel lancé par le président libanais Joseph Aoun aujourd'hui, qui s'adresse également à la communauté internationale. Une déclaration qui arrive après de nouvelles attaques qui ont fait au moins 4 morts aujourd'hui dans le pays. Des bombardements sur des bâtiments gouvernementaux et un hôpital désaffecté qui constitue une dangereuse escalade d'après le chef d'État. Selon Tel Aviv, l'établissement de santé était un centre de commandement du Hezbollah. Israël frappe également dans la bande de Gaza. Plus de 5 personnes ont été blessées dans le camp de réfugiés de Shati ce matin, d'après l'agence de presse palestinienne Wafa. C'est une première pour Jared Kushner et Steve Witkoff. Les deux émissaires des États-Unis sont arrivés à Kiev aujourd'hui. Ils ne s'y étaient jamais rendus depuis le début de leur travail en tant que médiateurs dans le conflit avec la Russie. Les deux émissaires sont porteurs d'une proposition pour mettre fin à la guerre. Leur déplacement a débuté ce week-end à Moscou hier, où les responsables ont notamment discuté pendant 3 heures avec le chef d'État Vladimir Poutine. En plus d'Ebola et de la guerre, l'Est de la République démocratique du Congo doit également faire face à une crise nutritionnelle. À présent, 1 800 000 personnes sont à assister en priorité, contre environ 800 000 auparavant selon les ONG et les associations. Sur 519 zones de santé analysées dans le pays, 76 sont en ce moment confrontées à des niveaux élevés de sévérité et ont notamment été retenues dans la révision du plan humanitaire. Parmi elles, 38 sont touchées par l'épidémie d'Ebola, principalement en Ituri et dans le Kivu. Attention aux chaleurs au Maroc jusqu'à mardi prochain. Bulletin d'alerte orange publié par la Direction Générale de la Météorologie qui annonce également des averses orageuses avec possiblement de la grêle. À Tata, Boujdour ou encore Zagora, 42 degrés jusqu'à 46 degrés sont attendus. 38 à 42 du côté de Tantan, Ouezzane et Taroudante entre autres. Et enfin, les provinces de Marrakech, de Figi ou de Beni Mellal sont elles concernées par des pluies jusqu'à encore ce soir 23h. Et puis enfin, du football avec les championnats européens. Aujourd'hui, à partir de 15h15, Valence reçoit le FC Barcelone qui espère bien consolider

0: À toutes et à tous, Hugo Villard avec vous. Les frappes israéliennes touchent le sud du Liban. La ville d'Al-Mansouri a été frappée selon l'agence de presse nationale cet après-midi. Avant cela, Joseph Aoun a lui lancé un appel à Washington ainsi qu'à la communauté internationale pour faire cesser les attaques israéliennes sur le Liban. Une déclaration qui arrivait, elle, après déjà des attaques qui ont fait au moins 4 morts aujourd'hui, des bombardements sur des bâtiments gouvernementaux et un hôpital désaffecté qui constitue donc une dangereuse escalade d'après le chef d'État. Selon Tel Aviv, l'établissement était lui utilisé par un centre de commandement du Hezbollah. 8 pays arabes et musulmans condamnent les appels au déplacement forcé des Palestiniens. Les Émirats arabes unis, l'Arabie saoudite, le Qatar, la Jordanie, l'Indonésie, le Pakistan, la Turquie et l'Égypte se dressent tous contre les propos du ministre israélien de la Sécurité intérieure. Itamar Ben-Gvir veut expulser l'ensemble des Palestiniens de la bande de Gaza. Selon les 8 pays, il s'agit de violations flagrantes des principes du droit international. Le négociateur en chef de l'Iran menace les États-Unis de ripostes plus rapides et plus intenses. Mohamed Barrel Ghalibaf assure que l'ère des ripostes proportionnées est révolue. Plus tôt, Téhéran a ciblé des navires de guerre de Washington en représailles à des frappes sur des pétroliers iraniens. Des conseillers européens prennent également part au pourparlers à Kiev. Volodymyr Zelensky indique aujourd'hui que les responsables des questions de sécurité nationale européens seront présents dans le cadre de la visite de Steve Witkoff et Jared Kushner pour la première fois depuis le début de leur travail en tant que médiateurs dans le conflit avec la Russie. Les deux émissaires des États-Unis sont arrivés à Kiev aujourd'hui pour présenter une proposition pour mettre fin à la guerre. Hier, il s'était rendu à Moscou pour une discussion notamment de 3 heures avec Vladimir Poutine. Enfin, du sport côté espagnol, dans moins d'une heure à partir de 15h15, le FC Barcelone se déplace sur la pelouse de Valence pour tenter de conserver sa place de leader de championnat. Un peu plus tard à 17h30, Alavés affronte Osasuna. À la même heure, Malaga reçoit Levante. Et puis enfin, ce soir, l'espagnol affronte le FC Séville. Et puis un dernier mot cette fois de Formule 1, puisque le Grand Prix de Monza a démarré. Ça y est, un Grand Prix qui se passe assez mal pour les Ferrari puisque Charles Leclerc s'est crashé au deuxième tour emmenant avec lui Lewis Hamilton qui a pu en revanche continuer sa course mais qui a rétrogradé dans les places au classement. C'est la fin de cette synthèse, merci de l'avoir suivi. Restez avec nous sur Medi 1 pour ce début d'après-midi.
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Redouane sur MediOne, Redouane à la réalisation, et vous, toujours fidèle à la radio que tout le monde adore, Médien, qui vous propose toujours des choses géniales, été comme hiver, sans oublier le printemps, en passant bientôt par l'automne. Et la chanteuse que vous écoutez à l'instant s'appelle Sarah Ingels, en fait c'est une chanteuse allemande qui est âgée aujourd'hui de 34 ans et qui depuis un certain temps eh bien, s'est lancée également dans le monde de la présentation d'émissions de radio, de télé en Allemagne. Il faut savoir que Sarah Ingels, avec la chanson que vous écoutez pour l'heure, a représenté l'Allemagne récemment lors du concours de l'Eurovision qui s'est tenu à Vienne en Autriche. Sarah Ingels, qui au départ chantait en duo avec son mari, qui était également chanteur, s'appelle Monsieur Lombardi. Et par la suite, ils ont divorcé. Elle s'est remariée avec quelqu'un qui n'était pas un chanteur, mais qui a pris le nom au niveau du couple, du nom de Ingels, c'est-à-dire de Sarah. C'est pourquoi avant, on disait Sarah Lombardi. Et après 2021, on a commencé à dire Sarah Ingels. En direct de nos studios à Tanger au Maroc, vous êtes les bienvenus. Merhaba bikoum, you are welcome.

Et voilà, chers amis, pour celles et ceux qui aiment la musique country, c'était Michelle Wright. Story Wright, ça veut dire raison. Donc, you are very right. Ça veut dire you are right. Et oui, ça veut dire vous avez raison d'écouter Mehdi 1. Avec cette magnifique chanson que nous avons écoutée également, donc Agency Space par Robbie Williams, superbe nouveauté de Mais tout ça, que nous avons écouté à cela un instant, et la suite avec Ashiba. Et la chanson Golden, c'est un magnifique, moment avec la Deep House, avec l'Afro House. Le titre c'est Golden, et en toute beauté, il nous mène directement aux infos. Juste après, il y aura tout ce qu'il faut pour un bon week-end ensemble sur Média, avec vous, chers amis auditeurs, avec notre cher ami Ardoine à la réalisation.

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1: Bonjour à toutes et à tous, avec vous Hugo Villard. Jared Kushner espère que les discussions à Kiev auront permis de dégager de nouvelles pistes. Steve Witkoff, lui, annonce que les pourparlers ont été significatifs et se poursuivront aussi longtemps qu'il le faudra. Les deux émissaires des États-Unis, médiateurs dans le conflit en Ukraine, sont à Kiev aujourd'hui pour présenter un plan de fin de guerre. Premier déplacement dans la capitale pour les responsables qui ont discuté hier avec Vladimir Poutine lors de leur venue à Moscou. Les affrontements entre forces gouvernementales et Houthis ont tué plus de 140 personnes depuis hier, selon les sources militaires au Yémen. Depuis trois jours, des combats ont lieu dans le détroit stratégique de Bab el-Mandeb. Des affrontements qui sont les plus meurtriers de ces dernières années, depuis le cessez-le-feu conclu en 2022. Les frappes israéliennes tuent deux Palestiniens dans la bande de Gaza. Parmi les victimes, un enfant. Un bombardement a visé un véhicule civil dans le quartier d'Al-Nasser à l'ouest de Gaza. Plusieurs personnes ont également été blessées dans une frappe cette fois sur le camp de réfugiés de Shati ce matin, d'après l'agence de presse palestinienne Wafa. La coordinatrice des agences de l'ONU au Népal appelle à l'aide. Lilia Peters-Yaha insiste sur le désarroi et la précarité extrême des survivants à la crue du 26 août dernier. La responsable explique que ces gens sont coupés du reste du monde car il n'y a plus de route. Dans la région frontalière avec le Tibet, 1384 personnes sont mortes et plus de 5500 disparues selon les derniers bilans officiels après cette catastrophe naturelle. Les habitants de l'Est de la République démocratique du Congo, qui doivent à présent faire face à une crise nutritionnelle qui s'ajoute à celle de Ebola et à la guerre qui rugit toujours. À présent, 1 800 000 personnes sont à assister en priorité contre environ 800 000 auparavant selon les associations humanitaires. Sur 519 zones de santé analysées en tout dans le pays, 76 sont confrontées à des niveaux élevés de sévérité et ont été retenues notamment dans la révision du plan humanitaire. Parmi 38 sont touchés par l'épidémie d'Ebola qui rugit principalement en Ituri et dans le Kivu. Et puis enfin, en Formule 1, Kimi Antonelli remporte le Grand Prix de Monza. L'Italien s'impose dans son pays et devant son public après s'être élancé à la 19e position sur la grille de départ. Le poleman Pierre Gasly termine lui 7e au terme d'une course agitée et interrompue notamment longuement après l'accident au deuxième tour de Charles Leclerc et de sa Ferrari. Les plus de précisions donc pour la Formule 1 dans vos éditions Sport à venir. Restez avec nous sur Médien pour la suite de vos programmes et merci de votre écoute.
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1989, le méga succès de Still Crazy, qui a été un méga succès notamment en 1989 et surtout 1990, qui nous permet de nous retrouver sur Zone Média avec notre cher ami Erdogan à la réalisation et vous, toujours fidèles, chers amis auditrices, chers amis auditeurs, avec cette superbe reprise par la chanteuse Alanis Morissette. En fait, Alanis Morissette, qui est une remarquable chanteuse de rock, chanteuse à la fois américaine et canadienne, je trouve que Alanis Morissette a réalisé deux superbes remixes de cette chanson. Un remix de M. Glenn Ballard que nous écoutons pour l'heure et un autre remix par un autre producteur et musicien. Et franchement, on n'arrive pas à les départager, c'est trop trop beau. Les deux remixes sont géniaux. C'est pourquoi, mes chers amis, bien parfois on écoute le remix de cette chanson Crazy version Ballard, et puis une autre fois, eh bien, on vous le propose avec l'autre remix. Eh bien, franchement, départager les deux versions, c'est difficile. Hein, c'est franchement difficile. Parfois, dans le monde de la musique, il y a des choses extraordinaires qui se créent. On n'arrive pas à créer, on va dire, un classement. Ils sont ex aequo, numéro 1, mais c'est pas possible. Il faut qu'il y ait un numéro 1. Ce qui fait que souvent, le numéro 2, c'est la même chose que le numéro 1 au niveau du talent. Une nouveauté dans le style afro-pop et musique urbaine. Avec Elsa Collective et le featuring de Psa Maldeu. On se retrouve dans un instant. En attendant, je vous souhaite une très belle après-midi, très bon week-end à l'écoute de Média.

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Et qui c'est qui a lancé cette chanson? Ça rime avec One. Notre cher réalisateur, Ardouane. Et qui c'est qui écoute Médien? C'est vous, chers amis autrichiens, chers amis auditeurs. Toujours number one. 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Et l'artiste que vous écoutez à l'instant, c'est Laza Morgan. En fait, c'est un excellent artiste américain d'origine jamaïcaine qui a vu le jour à Chelfield, dans le Massachusetts. Il est âgé aujourd'hui de 42 ans. Chers amis, donc on a passé une belle après-midi en tract, question de passer un bon week-end ensemble. Et le week-end, eh bien, généralement, eh bien, on le passe en écoutant des chansons, en s'informant côté sport. Et c'est pourquoi le sport sera bien évidemment de la partie après les informations. Et puis, il y a tellement de choses à faire pendant le week-end, c'est vrai. Et tellement de choses à faire pendant la semaine également. C'est pourquoi être accompagné par vous et vous accompagné par nous côté radio, eh bien c'est toujours un très très beau moment ensemble. Ce que je voulais vous dire également côté musique, c'est que Laza Morgan, en fait, il a commencé sa carrière en tant que chanteur dans le groupe, tout simplement parce que son père était un célèbre musicien jamaïcain. Donc il avait fondé un groupe où tout le monde chantait, toute la famille, il y avait papa, maman, il y avait les frères, les sœurs et Laza Morgan. Et un petit peu plus tard, eh bien, il a entamé sa carrière en solo. Eh bien, chers amis, pour aller directement aux informations, voici le célèbre DJ producteur allemand, Monsieur Alain Farbin, avec Heroes of the Night. Et juste après, eh bien, la suite des programmes sur les ondes Média 1. Chers amis auditrices, chers amis auditeurs, merci infiniment pour votre fidélité à Média 1. En direct de nos studios à Tanger, au Maroc, vous êtes toujours les bienvenus. You are welcome. Marhaba bikoum.

0: joue ce dimanche avec 4 matchs au programme. On note également cette victoire donc écrasante du Barça, 5-0 contre Valence à Mestalla. Donc le Barça a joué à l'extérieur, évidemment. Donc 4e victoire de suite pour les hommes d'Hansi Flick. Le Barça s'est montré sans pitié contre Valence et consolide donc sa place de leader en ayant 3 points d'avance sur le Real Madrid. Grâce à Yamal, Lopez, Rafinha et Pedri, les Catalans ont réalisé une manita face à Valence qui se retrouve donc en dernière position. Ce Barça fait déjà peur, évidemment, donc avec 3 points d'avance sur le Real Madrid. Le Real, rappelons-le, qui n'a pas eu le dernier mot face au Betis Séville lors de cette quatrième journée, défaite 1-0 contre le Betis Séville. Et on saisit l'occasion donc justement pour parler de la Fabrica, qui est devenue donc une véritable source de revenus pour le Real Madrid. Et selon Marca, les ventes de joueurs formés au club ont généré plus de 364 millions d'euros sur la dernière décennie. Et lors de l'été 2026, le Real aurait encore engrangé environ plus de 200 millions d'euros grâce à plusieurs départs de joueurs issus de son centre de formation, où dont est-il détenu une partie des droits. Et ces bénéfices donc ont permis au club merengue de financer son marché de transfert avec l'achat de plusieurs joueurs de renommée mondiale. On pense à Cucurella et on pense aussi à Yann Diamandé, donc le joueur vedette de Leipzig et de la sélection ivoirienne, acheté à plus de 138 millions d'euros. On écoute notre consultant pour le football européen qui nous donne son analyse par rapport donc à cette Fabrica, évidemment la source de revenus et qui est devenue une source de revenus pour le Real Madrid. Nicolas Villas, c'est notre consultant pour le football européen. On écoute.
1: Tous les joueurs qui ont été formés au Real, qui sont partis lors des précédentes saisons et sur lesquels le Real a gardé une partie des droits économiques et qui ont été vendus cet été. Il y a le cas de Victor Muñoz, par exemple, qui est parti en première ligue pour une somme très importante. Le Real avait gardé un pourcentage significatif des droits économiques du joueur. Il y a toute une série de joueurs comme ça formés à la Fabrica et qui ont été vendus cet été. Et ce qui est assez fou, c'est que si on cumule toutes ces ventes de joueurs formés par le Real rien que cette saison, on atteint quasiment les 200 millions d'euros, c'est-à-dire que 90% de l'argent qui a été dépensé sur le marché des transferts cet été a été compensé par la vente de joueurs essentiellement formés par le Real Madrid. Ça fait des années en Espagne qu'on parle d'ailleurs de l'apport financier que représente la Fabrica dans les finances du Real. Sur 10 ans, ils avaient réussi à accumuler jusqu'à il y a 5-6 ans 100 millions d'euros en vente de joueurs formés au club. Et là, ces dernières années, ils les vendent de plus en plus cher. Alors pour des raisons d'ailleurs qui sont objectives. L'année dernière, le Real a remporté la Youth League. Le meilleur buteur de la Youth League, l'un des meilleurs joueurs, Jacobo Ortega, est parti à Strasbourg pour 10 millions d'euros. Ça peut sembler peu, mais c'est significatif pour un joueur qui a jamais joué en équipe première. Arbeloa en a ramené quelques-uns également à Fulham. On pense à Gonzalo Garcia notamment. Bref, c'est assez fou de se dire que le Real arrive à compenser l'achat de joueurs vedettes entre guillemets, rien qu'en vendant des jeunes joueurs formés, made in Valdebebas, made in La Fabrica, et qui ont à peine joué pour certains en équipe première.
0: Et voilà, comme l'a précisé Nicolas Villas, notre consultant pour le football européen, le Real Madrid a parfaitement maîtrisé son mercato grâce à sa capacité à valoriser les joueurs issus de la Fabrica. Le club madrilène a réalisé d'importantes opérations avec plusieurs jeunes, tout en conservant parfois des pourcentages sur leurs futurs transferts ou des options de rachat. Le Real dispose évidemment de plusieurs armes offensives cette saison, donc José Mourinho va certainement s'appuyer sur ces joueurs donc que le Real vient de recruter. On pense à Yann Diamandé notamment, donc le joueur, l'attaquant qui va certainement apporter son efficacité sur le plan offensif pour le Real Madrid. L'Espagnol Barcelone affronte le FC Séville à 20h et puis à 17h30 à la VS Osasuna, dans le même horaire Malaga croise le fer avec les 20. Direction vite fait donc on va faire le tour du championnat anglais avec la 3e journée qui se poursuit avec ce choc de cette journée entre Arsenal et Chelsea. Donc les deux équipes se neutralisent pour le moment à l'issue de la première mi-temps, un partout entre les Gunners et les Blues. Pas de gagnant entre Everton et Manchester United. 17h passées de 29 minutes, on se retrouve évidemment dans la deuxième partie de Studio Sport pour parler de d'autres disciplines, notamment le tennis, le beach volley et le judo. Restez avec nous.

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1: Hugo Villard avec vous, bonjour à toutes et à tous. 3 morts dans une nouvelle frappe israélienne au Liban. Le ministère de la Santé annonce un nouveau bilan de l'attaque de drone qui a visé un parking dans la région de Nabatieh, dans le sud du pays. La ville d'Al-Mansouri a, elle, été touchée, selon l'agence de presse nationale, un peu plus tôt dans la journée. Avant cela, Joseph Aoun a, lui, lancé un appel à Washington ainsi qu'à la communauté internationale pour faire cesser les attaques israéliennes sur le Liban. Une déclaration qui arrive donc après les nouveaux bombardements de la journée qui ont tué en tout au moins 7 personnes. Jared Kushner espère que les discussions à Kiev auront permis de dégager de nouvelles pistes. Steve Witkoff, de son côté, annonce que les pourparlers ont été significatifs et qu'ils vont se poursuivre aussi longtemps qu'il le faudra. Les deux émissaires des États-Unis, médiateurs dans le conflit en Ukraine, sont à Kiev aujourd'hui pour présenter notamment un plan de fin de guerre. C'est le premier déplacement des deux responsables dans la capitale ukrainienne. Depuis le début de leur travail en tant que médiateur, avant cela hier, ils ont discuté avec Vladimir Poutine lors d'une entrevue de 3 heures à Moscou. En Allemagne, c'est une première depuis la Seconde Guerre mondiale. Le parti d'extrême droite AfD a remporté l'élection de la Sachsenhalt. Selon les premières estimations, une très large victoire lors de laquelle la formation politique a écrit l'histoire d'après son chef régional. Au Népal, la coordinatrice des agences de l'ONU appelle à l'aide. Lila Peters-Yaha insiste sur le désarroi et la précarité extrême des survivants à la crue du 26 août dernier. La responsable explique que ces gens sont en ce moment coupés du reste du monde car il n'y a plus de route. Pour rappel, dans la région frontalière avec le Tibet, 1384 personnes sont mortes et plus de 5500 sont disparues selon les derniers bilans officiels de cette catastrophe. Au Maroc, bulletin d'alerte orange publié par la Direction générale de la météorologie. Il faudra faire attention aux chaleurs ainsi qu'aux averses, possiblement orageuses avec de la grêle. Attata, Boujdour ou encore Zagora, 42 à 46 degrés sont attendus jusqu'à mardi. 38 à 42 du côté de Tantan, Ouezzane et Taroudante. Et ensuite, pour la journée d'aujourd'hui, jusqu'à 23 heures à Marrakech, Figuig ou encore à Bnimelal, des pluies peuvent arriver. Gianni Infantino sera bien candidat à sa propre réélection à la présidence de la FIFA, une annonce du porte-parole de l'instance aujourd'hui qui confirme donc la candidature de l'homme à la tête de cet organe depuis déjà 2016. Pour rappel, Gianni Infantino est au cœur de vives critiques en ce moment, notamment avec sa volonté annoncée cet été d'ouvrir la Coupe du Monde aux investisseurs privés, un projet rapidement avorté devant les différentes fédérations qui se sont dressés contre ce projet. Et puis enfin, un dernier mot de football, puisque Barcelone s'est très largement imposé face à Valence cet après-midi. 5-0 sur le terrain donc de Valence et dans un derby, cette fois anglais, Manchester United et Everton se quittent sur un score nul 2-2 entre les deux équipes. C'est la fin de cette synthèse. Merci de l'avoir suivi. Restez avec nous sur Média 1 pour la suite des programmes.
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17h passé de 34 minutes sur Médien. Sud Sport se poursuit, on est ensemble jusqu'à 18h pour parler évidemment de d'autres disciplines. On va parler tennis à présent. C'est une championne évidemment née qui fait aujourd'hui ses premiers pas dans le monde professionnel du tennis. Une joueuse talentueuse, dotée d'une grande qualité de frappe et d'une efficacité remarquable sur le court. Au fil des compétitions, elle a su monter en puissance, notamment lors des Jeux méditerranéens où elle est parvenue jusqu'aux demi-finales. Une performance prometteuse.

0: face à des joueuses talentueuses et expérimentées dans certaines figures parmi les 100 meilleures joueuses mondiales. Chers auditeurs et auditrices, nous sommes ravis d'accueillir avec nous sur Médien Yasmine El-Khbaj, joueuse de tennis marocaine. Bonjour, bonsoir Yasmine.
1: Bonsoir, j'espère que vous m'écoutez bien.
0: Oui, parfaitement Yasmine, merci d'accepter.
1: Vous m'entendez bien?
0: Parfaitement Yasmine.
1: Super.
0: Merci déjà d'accepter notre invitation sur Médien. C'est votre première sortie donc médiatique officielle après les Jeux méditerranéens, donc où vous avez brillé de mille feux. Vous avez atteint évidemment les demi-finales des Jeux méditerranéens donc organisés en Italie. Tout d'abord, est-ce que vous vous attendiez à atteindre ce stade de la compétition et à réaliser, on va dire, un tel parcours, Yasmine?
1: Déjà, merci beaucoup pour toutes vos paroles. Et
0: Merci à vous.
1: oui, honnêtement, cette année, j'ai fait de super matchs, j'ai bien performé. Donc oui, je m'attendais à même plus. Pour le coup, je voulais vraiment décrocher la médaille d'or pour mon pays. Mais bon, je suis quand même fière de mon parcours. Et voilà, c'est la médaille de bronze et c'est comme ça, voilà. Mais oui, je m'y attendais, oui.
0: Et nous sommes aussi fiers de vous, Yasmine. En demi-finale, vous avez affronté une joueuse italienne particulièrement difficile à gérer. C'est Naomi Basiletti, donc qui jouait à domicile, une joueuse qui évoluait pratiquement chez elle. On sait également que le tennis italien connaît actuellement de très belles heures, notamment chez les messieurs. Qu'est-ce qui n'a pas fonctionné pour vous, Yasmine, lors de ce match face à l'italienne qui a eu le dernier mot?
1: Alors déjà, ce match était vraiment très dur, notamment sur le plan physique, car en fait, par rapport aux conditions sur place, il faisait très chaud et très humide, donc c'était vraiment pas facile pour moi, enfin pour nous deux du coup. Mais voilà, le premier set, je pense que j'ai gagné le premier, non, mais en tout cas le troisième set était très dur et en fait ça s'est fini par, elle a fini par gagner le troisième set, mais c'était vraiment un combat acharné et j'étais fière de de mes efforts, mais voilà, ça n'avait pas suffi et ce jour-là elle était plus forte que moi, mais voilà, c'est le tennis, c'est ça et ouais.
0: Justement, Yasmine, qu'est-ce que vous avez appris lors de ce match de demi-finale face à l'italienne? Bon, on sait très bien que donc vous avez perdu le match, mais vous avez appris pas mal de leçons donc en affrontant cette joueuse italienne très accrocheuse.
1: Oui, bien évidemment, j'ai énormément appris de ce match. Le premier set s'est joué à très peu, car je menais 5-3 et je finis par perdre le set 7-5. J'étais à bout physiquement car il faisait vraiment très chaud. Et voilà, ce que j'apprends de ce match, c'est que même quand il fait chaud, il faut continuer à pousser et voilà. Et
0: C'est question
1: voilà,
0: de
1: on finit par,
0: force,
1: ouais.
0: c'est question de force mentale et vous avez fait
1: Oui,
0: preuve
1: exactement.
0: d'une grande force mentale pour la médaille de bronze, donc pour le match de la troisième place que vous avez brillamment remporté. Malgré donc cette défaite en demi-finale, votre parcours reste très encourageant, Yasmine. Est-ce que il est temps maintenant pour vous de capitaliser sur cette performance pour revenir encore plus forte lors des prochaines échéances, évidemment?
1: Ah oui, bien sûr, moi j'ai mes objectifs sont très forts. À court terme, mon objectif, c'est d'intégrer le top 200 mondial. Donc, à la fin d'année, dès décembre, j'ai envie d'intégrer le top 200 mondial pour pouvoir intégrer les qualifications de l'Australian Open en janvier. Donc, voilà, pour commencer à jouer les tournois du Grand Chelem et passer ce nouveau cap dans ma carrière. Ça, c'est pour les objectifs à court terme. Pour le long terme, dans un sens où mon rêve, c'est vraiment de marquer l'histoire du tennis marocain et d'aller le plus loin possible dans les plus gros tournois et d'atteindre le top 10 mondial. Et moi, honnêtement, ce qui me fait vibrer, c'est cette envie de faire revivre cette passion du tennis chez les Marocains. Un petit peu comme à l'époque des trois mousquetaires, donc Younes Laïnaoui, Hicham Arazi et Karim
0: Exactement.
1: Alami.
0: Exactement.
1: Et franchement, ça me pousse tous les jours à m'entraîner plus dur et vraiment بغيت المغاربه يرجعوا يعيشوا هاد الحماس ديال
0: Oui.
1: التنس اللي كان عندهم شحال هادي، وان شاء
0: Exactement.
1: الله نفرحهم ونخليهم
0: Et vous?
1: نخليهم فخورين بيا.
0: Bien sûr, bien sûr. Des kalimat mu'athira min taraf Yasmine. Et on le sait très bien, vous avez commencé le tennis à l'âge de 6 ans, donc vous avez été formé.

0: à Fès, donc le centre de formation de Fès. Et bien sûr, après, vous avez fait preuve, vous étiez même l'étoile montante du tennis marocain féminin à l'âge de 11 ans. Donc, vous avez démarré votre parcours international pour disputer le National des U12 qui s'est déroulé à Casablanca, puis le championnat arabe des U11 qui a eu lieu en Égypte. Deux médailles d'or en équipe et en double et une en argent en simple. Donc, vous n'avez jamais lâché prise, Yasmine, et vous l'avez montré donc d'une façon un peu brillante lors de ces Jeux méditerranéens. Alors, quelles sont, Yasmine, les prochaines
1: سي
0: compétitions
1: محمد,
0: que vous avez?
1: حتى هذا الموسم كان نهنيه أيضا ياسمين على التألق ديالها في جائزة لالا مريم, وصلت الربع النهائي وعشنا أجواء رائعة في الرباط.
0: Et je me rappelle très bien, je me rappelle très bien, Hassan Jabili, mon cher collègue, cet échange que vous avez eu, donc je pense en quart de finale, si je ne me trompe pas, cet échange qui a laissé le commentateur un peu, c'est-à-dire, il était donc surpris. Vous avez eu un échange donc contre qui? Contre une joueuse anglaise, c'est ça, si je ne me trompe pas?
2: Oui. Je me suis inclinée face à une Suissesse, Gilles
0: Une Suissesse,
2: Kessman.
0: Voilà, pardon. Oui. Et c'est là que le public marocain vous a découvert.
2: Ce match d'ailleurs, il va vraiment rester gravé dans ma mémoire.
0: C'est ça.
2: Il y avait une ambiance incroyable.
0: C'est ça.
2: Les fans étaient présents sur tous les points et en fait, c'est exactement ce genre d'ambiance en fait que je recherche en fait, que j'ai envie de revivre en fait chez les Marocains.
0: Bien
2: c'est
0: sûr.
2: Ce genre de match, cette passion qu'ils ont pour le tennis. Et voilà, en fait, ce match-là, il était très dur. Je me suis inclinée face à Gilles avec trois balles de match pour aller
0: c'est
2: en
0: ça.
2: demi-finale.
0: Mais c'est ça.
2: Et c'est très, très dur à digérer. Mais bon,
0: malgré...
2: c'est le tennis. Et
0: ouais,
2: voilà.
0: C'est ça. Malgré la défaite, Yasmine, vous avez montré l'étendue de votre talent. Alors, voilà, c'était ma question suivante. Quelles sont les prochaines compétitions que vous préparez déjà en coulisses? On a parlé, vous et moi, d'une compétition que vous préparez déjà en Espagne. Donc, pas de répit pour vous, Yasmine.
2: Oui. Là, je suis. Jeux méditerranéens mardi et là dès vendredi j'étais dans l'avion pour Antalya. Donc en Turquie il y a un WTA 125 et je commence, j'ai mon match mercredi et voilà, c'est pour l'instant je suis dans ce tournoi et pour les prochains tournois je compte faire des WTA voilà pour
0: garder
2: pouvoir,
0: le rythme bien sûr.
2: Atteindre, voilà exactement, et pour pouvoir atteindre mon objectif de classement le plus vite possible et essayer de tenter de faire voilà, l'Australian Open en janvier, donc mon premier grand chelem. Donc voilà, la semaine prochaine, je serai dans un WTA 125 à Valence, en Espagne.
0: Exactement.
2: Et voilà, donc.
0: On vous souhaite beaucoup de courage,
2: pour
0: Yasmine.
2: Pour l'instant, c'est le programme. Ouais.
0: On vous souhaite beaucoup
2: Merci
0: de courage.
2: Beaucoup.
0: Une toute petite
2: Merci
0: question,
2: beaucoup.
0: Un petit mot pour le public marocain qui vous a soutenu évidemment lors de ces Jeux méditerranéens. Donc un petit mot pour le public marocain sur votre parcours et sans doute qui espère vous voir aller encore plus loin dans les années à venir, évidemment.
2: Déjà, je les remercie énormément parce que déjà, quand on joue, on sait que. En fait, c'est vraiment ce qui nous fait vibrer et ce qui nous fait vouloir ce qui nous pousse un petit peu tous les jours. Et,
0: Exactement.
2: Et voilà, je les remercie énormément et je leur demande d'attendre que j'atteigne mon objectif et qu'ils soient tous là à Roland-Garros. Ça me fait super plaisir d'avoir tous les Marocains pour m'encourager à Roland.
0: Inch'Allah, on sera derrière vous. On sera derrière vous. Je rappelle aux auditeurs et auditrices qui nous écoutent, vous serez évidemment l'invité spécial lors du podcast Star du Sport, donc diffusé sur Média 1 Podcast, Média 1 Radio et Média 1 TV. Et vous serez donc l'invité spécial, Inch'Allah, ce mois-ci. Merci beaucoup, Yasmine, pour votre gentillesse, pour votre état
2: Merci
0: d'esprit donc qui inspire pas mal de joueuses de tennis donc qui veulent aussi donc faire emboîter votre pas évidemment. Merci d'accepter notre invitation sur Médien. Vous souhaite beaucoup de courage. Merci.
2: Merci à vous.
0: Merci. Donc voilà, c'était Yasmine Qabbaj qui a réalisé un parcours exceptionnel lors des Jeux méditerranéens. Hassan Jabeli, retour à vous pour parler évidemment du beach volley.
1: تماما. شكرا ياسمين قنباج, نتمنى لها التوفيق. نفتح اللحظة ملف كرة الطائرة الشاطئية وتتويج المنتخب المغربي, الثنائي المغربي زهير القراوي وسفيان الغروطي بلقب

0: approche, le Maroc, et les attentes sont nombreuses. Parmi les enjeux majeurs, celui de l'éducation. L'enseignement privé prend de plus en plus de place. Beaucoup de Marocains réclament une réforme du système public. Reportage dès le début de ce journal. Déplacée de force, la population de Gaza, c'est le plan annoncé cette semaine par Tel Aviv, un projet qui intervient à 2 mois maintenant des législatives dans le pays, alors que la guerre à Gaza est sur toutes les bouches. Lutter contre les robots tueurs, c'est l'objectif d'une coalition de 128 États qui se sont mis d'accord pour encadrer l'usage des armes autonomes. Leur utilisation est en pleine expansion. Le rapport appelle un retour du contrôle humain. Les détails à venir. Et la vie est chère au Sénégal, trop chère. Plusieurs manifestants se sont réunis dans les rues de la capitale hier pour protester contre la hausse des prix. Selon eux, rien ne justifie un coût de la vie aussi élevé. Correspondance en fin d'édition. Au Maroc, les vacances se terminent et les élèves retrouvent petit à petit le chemin des classes. La rentrée effective se déroulera demain à travers tout le royaume. Une rentrée scolaire qui se passe dans un contexte particulier avec les élections législatives qui auront lieu le 23 septembre. Et l'éducation est justement l'une des préoccupations majeures des parents d'élèves. Depuis le début des années 2000, l'enseignement privé ne cesse de progresser face à un système public très critiqué. Beaucoup de Marocains ne croient plus en sa capacité à former la jeunesse et réclame désormais des réformes. Mathias Reynal est allé à leur rencontre à Casablanca.
1: Une librairie du centre-ville. Devant la caisse, une longue file d'attente. C'est la rentrée et Dounia, 35 ans, est venue acheter les manuels de ses deux enfants, un garçon et une fille inscrits dans une école privée.
2: On aimerait bien scolariser nos enfants à l'école publique où nous avons été nous-mêmes, mais ce que nous constatons, c'est que ce n'est plus comme avant, surtout le niveau scolaire.
1: Dounia paye 3400 dirhams par mois.
2: J'espère qu'il y aura une réforme de l'école publique, car à ce moment-là, on ne sera plus obligé de dépenser des sommes énormes chaque année. Évidemment, si un parti propose d'améliorer l'école publique, je vais voter pour lui.
1: Du côté de l'enseignement supérieur, c'est une rentrée sous tension qui se profile. 3 syndicats ont annoncé son boycott et déjà 2 grèves de 72 heures. Mustapha Azaïtraoui, vice-secrétaire général du syndicat national de l'enseignement supérieur, le SNESUP.
3: Nous attendons notamment une politique qui donne à l'université publique les moyens d'assurer ses missions, davantage de ressources humaines et financières, de meilleures conditions d'enseignement et de recherche, une gouvernance réellement participative et une reconnaissance du rôle central des enseignants-chercheurs.
1: L'enjeu pour l'université publique est actuellement l'application de la loi 59-24, adoptée en août 2025. Très critiquée par les syndicats, elle redéfinit le cadre général de l'université marocaine. À Casablanca, Mathias Reynal pour Média 1.
0: Une nouvelle vague de chaleur traverse le royaume en ce moment. Elle devrait durer au moins jusque mardi. La Direction générale de la météorologie publie une alerte orange pour plusieurs provinces où les températures vont osciller entre 42 et 46 degrés. Sont concernées les provinces d'Assazak, Tata, Boujdour, Wadi Dahab, Aoussed, Essemara et Zagora. Israël provoque à nouveau la colère de la communauté internationale. 8 pays arabes et musulmans dénoncent les appels au déplacement forcé des Palestiniens. Des appels lancés cette semaine par Itamar Ben-Gvir, le ministre israélien de la Sécurité nationale. Les Émirats arabes unis, l'Arabie saoudite, le Qatar, la Jordanie, l'Indonésie, le Pakistan, la Turquie et l'Égypte ont donc publié un communiqué aujourd'hui où ils dénoncent, je cite, une violation flagrante du droit international. Pour rappel, Itamar Ben-Gvir a présenté cette semaine un plan pour vider Gaza de sa population qui serait envoyée à l'étranger. Le ministre israélien d'extrême droite vise le départ de 250 000 Palestiniens en une année et les 2 millions restants en 6 ans. Un plan annoncé à 2 mois maintenant des élections législatives. Un contexte qui provoque une focalisation sur la guerre menée par Israël. C'est ce que nous explique Jean-Paul Cernulio, président d'honneur de l'IREMO, l'Institut de recherche et d'études médicales. Méditerranée, Moyen-Orient.
4: La guerre qui continue, et qui continue aussi en Cisjordanie, parce que c'est pratiquement une guerre, qui continue aussi au Liban. Malheureusement, il y a une très nette majorité d'Israéliens qui soutiennent, c'est clair. En ce qui concerne les expulsions, et donc l'idée qu'il faudrait chasser les Palestiniens, il faut rappeler tout de même qu'il y avait eu un plan énoncé par les Israéliens, avec une administration derrière, pour précisément expulser les Palestiniens. C'était au tout début, ça, dans les premiers mois 2024 notamment. Et lorsque le plan Trump a été mis en place, qui a conduit à ces

0: c'est le feu qui n'en est pas un, eh bien, il y a un article, l'article 12, qui dit qu'en principe, je cite, nul ne sera forcé de quitter le territoire de Gaza. Donc, il y avait un engagement américain consistant à dire qu'il ne peut pas y avoir d'expulsion, même si certains peuvent partir de leur plein gré. Et là, on a toute l'ambiguïté et toute l'hypocrisie. Si on rend la vie absolument impossible aux gens, et c'est le cas aujourd'hui, eh bien, évidemment, les Palestiniens auront envie de partir, auront besoin de partir. On est dans cette ambiguïté face à laquelle il y a un assourdissant silence aussi bien du monde arabe que des Européens.
1: Jean-Paul Chagnolot, président d'honneur de l'IREMO, il répondait aux questions de Sophie Volatier. Et en plus de ses déplacements forcés, Israël maintient ses bombardements dans l'enclave palestinienne. Deux personnes, dont un enfant, sont morts après une nouvelle offensive sur un véhicule à l'ouest de la ville de Gaza. Tel Aviv qui poursuit également sa guerre au Liban. Plusieurs frappes ce dimanche ont fait 7 morts, annonce le ministère de la Santé libanais. La région de Nabatieh dans le sud du pays est particulièrement visée. Face à cette recrudescence des attaques israéliennes, le président libanais Joseph Aoun demande à Washington et à la communauté internationale de faire cesser ces opérations. Faire des compromis, c'est la conclusion de Steve Witkoff après les pourparlers à Kiev cet après-midi. L'émissaire américain a rencontré le président ukrainien avec son comparse Jared Kushner au lendemain d'une visite à Moscou avec Vladimir Poutine. Mais Steve Witkoff assure que les pourparlers ont été significatifs, mais Volodymyr Zelensky se montre plus pragmatique et affirme que la guerre va sûrement se prolonger jusqu'en hiver. L'Ukraine qui a de nouveau été ciblée cette nuit par des drones russes. Un mort et 25 blessés sont recensés à Zaporijja et deux autres blessés à Dnipropetrovsk. Et justement, face à tous ces conflits et à l'évolution de la technologie utilisée pour la guerre, une coalition de différents pays tente de freiner les choses. Hier, après une semaine de négociations à Genève et une décennie de discussions, 128 États se sont mis d'accord pour encadrer l'usage des armes autonomes. Le ministre des Affaires étrangères néerlandais Tom Berendsen salue cet accord alors que les systèmes d'armes autonomes sont en pleine expansion, Marianne Garnier.
2: Que ce soit au Moyen-Orient, en Ukraine ou au Soudan, les armes autonomes sont de plus en plus utilisées et selon les projections du secteur, la tendance devrait rester à la hausse au cours des prochaines années. Le groupe d'experts gouvernementaux a donc fixé à Genève les principes de base à propos de ces systèmes d'armes létales autonomes, ou autrement dit, des armes capables de sélectionner leurs cibles et d'employer la force sans intervention humaine. Le rapport affirme notamment la nécessité de maintenir un contrôle humain significatif sur ces systèmes et rappelle l'application du droit international humanitaire. Un point manquant dans cet accord néanmoins, les armes autonomes antipersonnelles. Plusieurs organismes comme le Comité international de la Croix-Rouge ou la coalition internationale Stop Killer Robots demandent leur interdiction totale. La seconde regrette par ailleurs le rôle joué par les États-Unis et la Russie dans l'édulcoration du texte final à ce sujet. Même si ce rapport est non contraignant, il reste une première étape importante. En novembre, les États devront décider s'ils donnent suite ou non au document. En cas de réponse positive, eh bien cela pourrait déboucher plus tard sur un traité international.
1: Précision signée Marianne Garnier. Sur notre continent, désormais au Sénégal, les habitants de Dakar ont manifesté hier contre la vie chère, une initiative d'influenceurs sénégalais intitulée « La marche des paniers vides ». La mobilisation avait pour but d'accentuer la pression sur le gouvernement afin d'obtenir des mesures concrètes. Reportage de Fatou Ndiaye.
3: Des paniers à la main ou encore leur compteur d'électricité, t-shirts floqués au nom du collectif 30 jours pour le juste prix. Des dizaines et des dizaines de citoyens sont descendus dans les rues de Dakar pour dire stop à la cherté de la vie. Madame Ndiaye, panier à la main.
4: Ce panier symbolise la vie chère. Ce panier symbolise la faim. Le coût de la vie à Dakar n'est pas seulement cher, mais c'est devenu excessif. Le Sénégal n'a rien d'extraordinaire qui puisse justifier cette cherté de la vie.
3: Certains participants ajoutaient des ustensiles de cuisine vides, symbolisant les difficultés des ménages à remplir leurs paniers.
5: Tu t'imagines, tu vas avoir un appartement de 200 000 ou 400 000, on va te demander à y caution, il y a eu 4 mois. Mais imagine pour un jeune couple qui se débrouille, où est-ce que vous allez trouver 1 million pour aller payer le loyer? On est fatigué, oui, enfin, tu vas recharger 5 000, imagine, tu vas mettre le courant, ça va faire qu'une seule journée et puis c'est fini.
3: Du côté des initiateurs, l'on insiste sur le caractère citoyen de cette initiative, tout en rappelant en fait, Dakar est une ville chère. Aminata Thiam, membre du collectif 30 jours pour le juste prix.
6: C'est une marche citoyenne, sans connotation politique, et ça il est important de le dire, parce qu'aujourd'hui nous sommes là pour vous. Nous sommes là pour que justement vous puissiez porter la voix et dire exactement ce que vous vivez au quotidien, parce qu'on le sait tous, que ce soit du sommet au plus bas, chacun sait ce qui

0: vie à travers sa poche. Dakar est cher, tout le Sénégal est cher.
1: Selon les organisateurs, cette mobilisation s'inscrit dans la durée. Ils vont donc continuer à prendre des initiatives jusqu'au jour où les prix vont baisser. Fakunda Dakar pour Medium.
2: Et c'est donc depuis le Sénégal que se conclut ce journal. Merci à toutes et tous de l'avoir suivi. Tout de suite, on est avec Mohamed Ami pour une nouvelle édition de Sport Soir. Bonsoir Mohamed.
3: Bonsoir Martin. C'est l'heure de parler sport sur Média, mesdames et messieurs. Bienvenue dans cette nouvelle édition de Sport Soir, Ligue des champions africaines. Pour commencer, le Maghreb de Fès entre en lice ce dimanche face au Burkinabé du Rahimo FC pour le premier tour préliminaire. Le MAS à la faveur des pronostics pour prendre une option sérieuse avant le match retour face à une formation créée en 2012 et qui ne s'est jamais qualifiée pour la Ligue des champions. Ce match marque aussi le retour du Maghreb de Fès en Afrique plus de 10 ans après leur dernière apparition sur la scène continentale. Les Fassis ont à cœur de réussir le retour face aux champions du Burkina Faso qu'ils découvriront pour la première fois. Le coup d'envoi de ce match sera donné à partir de 20h au stade de Fès. Le retour est prévu donc le 12 de ce mois. On rappelle aussi que les Fassis affronteront donc les Burkinabés, puis le vainqueur du match entre les Togolais de l'ASK Kara et les Ivoiriens de la SEC Mimosa en cas de qualification au second tour. Au Maroc, Hakim Ziyech n'est plus un joueur du Wydad de Casablanca. L'international marocain quitte les Rouges après moins d'un an d'une aventure parfois mitigée, mais marquée aussi par des moments de gloire. Le magicien aura disputé 16 matchs avec les Rouges et Blancs pour un bilan de 9 buts et 2 passes décisives. Une aventure courte mais marquée par un fort engouement à son arrivée avant de se terminer sur fond de tension avec la direction du club. Ziyech quitte le WAC après seulement quelques mois sans avoir pu inscrire son passage dans la durée. Une longue durée d'absence attend le joueur marocain Ayoub El Kaabi. L'international marocain a été victime d'une blessure grave lors du match entre l'Olympiakos et Volos pour le compte de la 3e journée du championnat grec. Les examens médicaux ont révélé une fracture du tibia. L'attaquant marocain, âgé de 33 ans, devrait subir une intervention chirurgicale dès ce dimanche. Ayoub El Kaabi va manquer le prochain rassemblement des Lions de l'Atlas fin septembre pour le compte des qualifications de la CAN 2027. Allez, direction l'Europe pour parler championnat européen avec la première ligue et la troisième journée qui se poursuivait donc ce dimanche avec 2 matchs au programme. On commence par le derby entre Arsenal et Chelsea et ce sont donc les Gunners qui se sont imposés 2-1 pour le score final malgré l'ouverture du score rapide de Chelsea libéré par Morgan Rogers. Arsenal n'a pas douté et remporte donc le derby avec une démonstration collective en force ou de force. L'Arsenal enchaîne un 3e succès en Première Ligue pour prendre la 2e place du classement derrière Manchester City. Everton et Manchester United se sont donc neutralisés de partout. Manchester United donc a ouvert le score à travers Mbeumo à la 47e minute, puis l'égalisation d'Everton à travers George à la 83e minute, puis Sesko a donné l'avantage aux Mancuniens donc à la 88e minute donc du jeu, puis Maitland-Niles donc a égalisé pour Everton à la 96e minute de la rencontre de partout entre les deux formations. Direction l'Espagne avec la 4e journée qui se poursuivait donc ce dimanche et cette victoire écrasante du Barça. Le Barça qui frappe très très fort en s'imposant 5-0 contre Valence à Mestalla. Le Barça s'est montré sans pitié contre le Valence et consolide donc sa place de leader en ayant 3 points d'avance sur le Real Madrid. Conséquence de cette lourde défaite, les Valence retrouvent la dernière position au classement général de la Liga espagnole. À partir de 20h, l'Espagnol Barcelone affronte le FC Séville et puis en ce moment, Malaga affronte les 20 et Alavés est en train de s'imposer 3-1 contre Osasuna, toujours pour le compte de cette 4e journée. On prend la direction de l'Italie avec la 3e journée de la Serie A qui se poursuit ce dimanche avec 4 matchs au programme, à commencer par ce choc donc de cette journée entre la Juventus Turin et le Milan AC. C'est une confrontation entre le 4e, le Milan AC, et le 5e, la Juve. Donc en cas de victoire de l'un des équipes, d'une des,

0: de l'un des équipes, évidemment. C'est soit la Juventus, soit le Milan qui prendra donc la tête du classement. Et puis Sassuolo est en train de s'imposer 2-1 contre Bologne. Victoire de Frosinone, 3-2 contre Venise. Et puis Parme et Monza se sont neutralisés, un partout pour le score final. On prend la direction de la France à présent avec un choc de la troisième journée qui oppose l'Olympique de Marseille et le Paris FC à partir de 19h45. Strasbourg s'est imposé 6-2 contre 3 et prend donc la cinquième position derrière Rennes, Lille, Lyon et Monaco. Monaco qui reste le leader de la Liga, de la Ligue 1 pour ce début de saison. Puis Rennes s'est imposé 2-1 contre Angers. Évidemment, c'était le tour d'horizon sportif concernant donc les championnats européens. En change de discipline pour parler Formule 1, Kimi Antonelli a signé un véritable exploit au Grand Prix d'Italie de Formule 1 à partir de la 19e position sur la grille. Le pilote Mercedes a réalisé une remontée spectaculaire pour s'imposer à domicile. La course a été rapidement bouleversée par un drapeau rouge dès le deuxième tour avant de laisser place à une bataille intense. Antonelli devant son coéquipier George Russell et Max Verstappen, tandis que Lando Norris et Oscar Piastri complètent le top 5. Une victoire exceptionnelle pour le jeune Italien qui transforme un départ très mal engagé en un succès retentissant devant son public. Et voilà, c'est la fin de ce journal. Merci de l'avoir suivi. 17h ou 18h passées de 47 minutes. Excellente suite des programmes sur Média.
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0: à Bamako ou encore 33 degrés également à Ouagadougou. Et dans le reste du monde, prévoir 27 degrés à Paris avec un temps souvent nuageux. Il fera 22 degrés à Londres avec un temps également nuageux. 26 degrés à New York, 25 degrés à Montréal. Il fera 27 degrés à Tokyo, 37 degrés à Pékin, 43 degrés à Bagdad ou encore 42 degrés à La Mecque.
1: النشرة السابعة والنصف يقدمها الزميل مارتان جيبير.
2: Bonsoir à tous. Le Maroc est toujours plus attractif pour les touristes. Le nombre de visiteurs dans le royaume a encore augmenté cette année avec près de 14 millions. Mais pour continuer sur cette lancée, il y a un objectif clair, la diversification territoriale. Un enjeu qui pourrait être majeur pour le prochain gouvernement. Les frappes israéliennes s'intensifient ces derniers jours sur le Liban. De nouvelles attaques ont fait 7 morts aujourd'hui. Des hôpitaux sont pris pour cible, compliquant grandement le travail des équipes de secours et des ONG sur place. Les détails à venir. La guerre devrait se poursuivre jusqu'en hiver. La réaction de Volodymyr Zelensky après la visite des deux émissaires américains à Kiev. Steve Witkoff appelle à faire des compromis après avoir présenté un plan de fin de guerre. Les concessions territoriales sont toujours au cœur des discussions. Et l'extrême droite aux portes du pouvoir dans la région allemande de Saxe-Anhalt. Les premières estimations donnent l'AFD gagnant des élections régionales qui ont eu lieu aujourd'hui. Nous serons en Allemagne à la fin de cette édition. Les vacances se terminent petit à petit au Maroc, mais le royaume peut se targuer d'avoir à nouveau réussi sa saison touristique estivale. Au mois d'août, le Maroc a accueilli 2 millions de visiteurs, d'après le ministère du Tourisme, un chiffre en hausse de 3% par rapport à l'année précédente. Depuis le début de l'année, ce sont quelque 14,1 millions de touristes qui sont venus séjourner dans le royaume. Là aussi, cela représente une hausse de 4,5% par rapport à l'année dernière sur la même période. Le secteur touristique prend donc de plus en plus de place au Maroc et pourrait bien être un enjeu très important des prochaines élections législatives qui auront lieu le 23 septembre. Mais pour continuer sur cette lancée, le prochain gouvernement devra sans doute diversifier le secteur du tourisme et sortir du modèle tout balnéaire. C'est ce que nous explique Wissad El Harbaoui, experte en économie touristique. Écoutez-la.
3: Il y a aujourd'hui un rééquilibrage nécessaire des flux vers les territoires notamment ruraux, vers des villes, j'ai pas envie de dire des villes secondaires parce que toutes les villes sont importantes, mais vous avez des destinations comme Fès, des destinations comme Ouarzazate, des destinations un peu plus dans le sud comme Dakhla, des destinations dans l'oriental qui aujourd'hui requièrent beaucoup d'attention, non seulement en matière de connectivité, mais aussi en matière de développement des infrastructures. Et en développement des infrastructures, pas seulement les capacités d'accueil, mais aussi toutes les infrastructures qui font une expérience réussie en termes de mobilité urbaine, en termes d'attractivité, en termes d'activité à faire et d'animation. Tout cela reste un sujet important qui devra être regardé avec attention pour que cette industrie continue de porter une partie de l'économie marocaine.
2: Wissal Al-Khalbaloui, experte en économie touristique, elle répondait aux questions de Cassandre Thomas. Toujours au Maroc, une nouvelle vague de chaleur traverse actuellement le royaume. Elle devrait durer au moins jusque mardi. La Direction générale de la météorologie publie une alerte orange pour plusieurs provinces où les températures vont aussi entre 42 et 46 degrés. Sont concernées les provinces d'Assazak, Tata, Boujdour, Ouad El-Dahab, Haoussed, Assemara et Zagora. Les bombardements israéliens sont désormais presque quotidiens au Liban. De nouvelles attaques ce dimanche ont fait au moins 7 morts selon le ministère de la Défense libanais. Des frappes qui ont visé les villes de Nabatieh d'Arab Salim dans le sud du pays. Ces derniers jours, Israël multiplie les opérations militaires malgré le cessez-le-feu renouvelé le 26 juin dernier entre Beyrouth et Tel Aviv. Face à ce nouveau drame, le président libanais Joseph Aoun a exhorté aujourd'hui Washington à faire cesser ces attaques. Des bâtiments gouvernementaux et un hôpital désaffecté ont aussi été détruits par ces frappes. Des attaques contre les structures de santé se multiplient. Dans ces conditions, l'accès aux services essentiels est gravement limité, ainsi que la capacité d'intervention des ONG. C'est ce que nous explique Olivier Routeau, directeur de l'organisation Première Urgence Internationale.
4: Détruire une structure de santé, un hôpital, ça prend un quart de seconde. Le reconstruire ou le remettre en fonctionnement, c'est évidemment très très long. Et à force que s'accumulent les bombardements, les ciblages systématiques par l'armée israélienne sur le sud du Liban, forcément, les capacités du système sont éprouvées, et ce qui rend évidemment la situation des populations qui vivent dans la région extrêmement difficile. On est dans une situation de guerre, c'est ça qu'il faut évidemment avoir en tête. Donc on n'est pas sur un système de santé qui fonctionne dans toute sa normalité. Les soignants sont mis en danger pour venir sur les lieux de soins, les hôpitaux, les structures de santé, c'est une problématique. S'ils ne sont pas en mesure d'avoir des conditions, les médicaments, les matériels nécessaires pour soigner, ils ne peuvent pas soigner non plus. Malheureusement, dans ces situations, c'est toujours une logique de priorisation des personnes en tout cas ayant le plus besoin de soins rapidement, ce qui rend évidemment la situation très compliquée pour l'ensemble de la population. On l'a vu dans tous ces théâtres de guerre de la région, c'était des difficultés qui sont évidemment croissantes quand les bombardements sont incessants, quand ils frappent de manière systématique les structures et quand ils frappent aussi, on oublie souvent, les ambulanciers déclarés comme des cibles légitimes alors même qu'elles sauvent des vies.
2: Olivier Routeau, directeur de l'organisation Première Urgence Internationale, au micro de Marianne Garnier. Le Yémen, toujours en proie aux affrontements entre les rebelles houthis et les forces pro-gouvernementales. Plus de 140 personnes sont mortes hier, portant le bilan à plus de 300 victimes depuis jeudi dernier. Les houthis ont lancé une offensive et cherchent à garder le contrôle de l'accès à la mer Rouge. Dans le reste de l'actualité, le bilan s'alourdit encore au Tibet après les crues mortelles dans l'Himalaya. Au moins 43 personnes ont perdu la vie selon des médias chinois. 519 sont toujours portées disparues, 11 jours maintenant après

0: L'effondrement du glacier qui a provoqué d'importantes inondations dans la région. Mais les accès dans la région chinoise du Tibet restent toutefois très limités pour la presse. Au Népal, le bilan s'élève désormais à au moins 1384 morts et plus de 5500 disparus. Fin des discussions à Kiev pour leur première venue dans la capitale ukrainienne. Les deux émissaires des États-Unis, médiateurs dans le conflit avec la Russie, sont venus présenter un plan de fin de guerre. Hugo Villard, les discussions doivent encore se poursuivre.
1: Elles continueront aussi longtemps qu'il le faudra. D'après Steve Witkoff, le responsable assure que les pourparlers ont été significatifs et que la Russie et l'Ukraine doivent faire des compromis pour que la guerre se termine. Jared Kushner, lui aussi du déplacement, espère que cela aura permis de dégager de nouvelles pistes pour avancer. Le gendre de Donald Trump affirme que les futurs accords devront empêcher une reprise du conflit et permettre à l'Ukraine de reconstruire et de développer le pays. À Kiev ce dimanche, les émissaires états-uniens ont mené deux rounds de pourparlers, dont un notamment avec des conseillers allemands, britanniques et français. Des rencontres fondamentales qui rapprochent de la paix, selon Volodymyr Zelensky. Le président ukrainien explique que la question territoriale ne peut être résolue que lors de rencontres entre chefs d'État. Toujours selon lui, il semble que la guerre va se poursuivre jusqu'à l'hiver prochain. Les bombardements, eux, sont stoppés sur les capitales ukrainiennes et russes pour la venue des émissaires des États-Unis. Vladimir Poutine et Volodymyr Zelensky ont ordonné ce samedi une suspension des frappes sur Moscou et Kiev pendant trois jours jusqu'à lundi.
0: Et précision signée Hugo Villard. Et la tension qui monte à nouveau d'un cran justement entre l'Allemagne et la Russie. Moscou accuse Berlin de vouloir à nouveau la guerre. Une accusation lancée cet après-midi par le ministre russe des Affaires étrangères Sergueï Lavrov et qui fait référence à la Seconde Guerre mondiale. Pour rappel, l'Allemagne accuse la Russie d'avoir envoyé un drone explosif à l'aéroport de Leipzig. C'était le 18 août dernier. En conséquence, Berlin fermait le dernier consulat russe sur son territoire. Je me rappelle qu'avant la guerre, les Allemands ont aussi fermé leur mission diplomatique, a ajouté Sergueï Lavrov. Et en Allemagne, justement, c'était un jour de vote. Aujourd'hui, les habitants de la région de Saxe-Anhalt se sont rendus aux urnes pour les élections régionales et le parti d'extrême droite, l'AfD, était clairement le grand favori dans les sondages. Il pourrait réaliser une percée historique aujourd'hui. On rejoint tout de suite notre correspondante en Allemagne, Salomé Hénon-Cohen. Bonjour Salomé.
2: Bonjour.
0: Alors Salomé, vous êtes actuellement à Magdebourg, la capitale régionale de Saxe-Anhalt. Les résultats sont tombés. Est-ce que la tendance est vérifiée ou bien est-ce que les résultats sont une surprise?
2: Alors oui, hein, 44% des voix devraient être accordées à l'AFD, pardon, un chiffre historique pour le parti ici en Saxe-Anhalt, mais aussi globalement pour le parti en Allemagne tout court, puisqu'il n'avait jamais réussi à rassembler autant de voix à un scrutin depuis sa création il y a une quinzaine d'années. Mais attention, hein, ces chiffres ne sont pas encore définitifs, on va devoir encore attendre de longues heures avant de savoir quels partis ont réussi à entrer au Parlement régional ou non, alors qu'il est l'AFD n'a donc pas de majorité absolue des sièges et donc ne peut pas diriger le Land. Sauf en cas de coalition, ce qui n'est pas complètement exclu. Et par contre, les autres partis de la CDU, les conservateurs jusqu'à la gauche radicale, eux, pourraient potentiellement s'allier et faire une coalition ensemble qui suffirait pour que l'AFD reste dans l'opposition.
0: Et après ces résultats, la nuit risque d'être longue, Salomé, puisque la police craint des affrontements entre des militants de l'extrême droite et des membres de l'Antifa.
2: Des manifestations pourraient avoir lieu cette nuit ici à Magdebourg et globalement un peu partout en Saxe-Anhalt. Des groupuscules d'extrême droite et Antifa ont appelé à se rassembler. On craint évidemment ici des rassemblements et d'ailleurs on l'a vu tout le week-end hein, ici à Magdebourg. Il y a une énorme présence policière et aussi de la police anti-émeute un peu partout dans la ville. La place où je me trouve actuellement est d'ailleurs complètement fermée à la circulation. Mais enfin, à l'heure qu'il est, la situation est plutôt calme. Les camps semblent a priori être restés chez eux.
0: Merci beaucoup Salomé Hénon-Cohen. On le rappelle, vous êtes notre correspondante depuis l'Allemagne et c'est justement depuis l'Allemagne que se conclut notre journal. Merci beaucoup à toutes et à tous de l'avoir suivi et très bonne suite des programmes sur Midi 1.
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1: Bonsoir à toutes et à tous, avec vous Noa Perret. À la une de l'actualité ce soir, une victoire historique en Allemagne. Le parti d'extrême droite AfD a remporté au moins 44% des suffrages aux élections régionales de Saxe-Anhalt. Depuis 1945, aucune région allemande n'a été dirigée par l'extrême droite, d'où sa portée historique ce dimanche. S'il est encore trop tôt pour savoir si l'AfD arrivera un jour au pouvoir, sa figure de proue, Ulrich Siegmund, a en tout cas infligé aujourd'hui une lourde défaite au parti du chancelier Friedrich Merz, qui avait promis de freiner l'essor du parti d'extrême droite à son entrée en fonction en mai 2025. On reste en Europe où les émissaires américains Steve Witkoff et Jared Kushner terminent leur tournée hier à Moscou, aujourd'hui à Kiev. Les deux proches de Donald Trump sont venus pour trouver une issue rapide à la guerre qui dure depuis 4 ans et demi en Ukraine. Deux rounds de pourparlers, dont un notamment avec des conseillers allemands, britanniques et français, se sont déroulés aujourd'hui. Aujourd'hui, le président ukrainien explique que la question territoriale ne peut être résolue que lors de rencontres entre chefs d'État. Et toujours selon lui, il semble que la guerre va se poursuivre jusqu'à l'hiver prochain. Dans le reste de l'actualité, le premier ministre israélien Benjamin Netanyahou a ordonné l'évacuation d'implantations de colons en Cisjordanie occupée. Une annonce surprenante, sachant qu'il avait promis il y a quelques semaines de poursuivre l'implantation des colonies dans cette zone. Pour plusieurs médias israéliens, cette instruction du Premier ministre est la conséquence directe des récentes pressions américaines, notamment depuis la visite en Cisjordanie de l'ambassadeur des États-Unis en Israël. Sur un autre front, Israël poursuit ses bombardements au Liban. Au moins 7 personnes sont mortes aujourd'hui dans le sud du pays. Le président libanais Joseph Aoun a d'ailleurs exhorté Washington et la communauté internationale à faire cesser les attaques israéliennes sur son territoire. Tel Aviv qui a détruit aujourd'hui un hôpital désaffecté et endommagé plusieurs bâtiments gouvernementaux, alors qu'une nouvelle session de pourparlers est prévue ce mois-ci. On prend la direction du Maghreb où les autorités libyennes ont annoncé aujourd'hui l'arrestation de 5 personnes accusées d'être impliquées dans les attaques de drones survenues en août dernier sur le deuxième site de raffinerie dans le pays. Dans un communiqué

Un sénateur vient de prononcer un mot que ses collègues connaissent. Il a parlé du mot « arabe ». Alors, c'est un mot qui n'étonne pas. On en a déjà entendu parler maintenant. De quoi s'agit-il exactement, arabe ? On sait qu'il existe des récits de marchands qui parcourent le Proche et le Moyen-Orient. On sait que des conversations de diplomates évoquent les Arabes. On parle même, ça c'est assez incroyable, on parle d'un roi arabe. On parle d'une troupe arabe. On parle de caravanes qui sont revenues d'un pays dont on n'est pas sûr du nom, qui s'appellerait l'Arabie. Parce qu'à Rome, à l'époque, au 1er siècle avant notre ère, finalement, on se demande bien qui sont ces hommes et ces femmes que l'on ne sait pas encore bien situer sur les cartes, quand bien même on puisse vraiment parler de cartes à l'époque, puisque vraiment la géographie est balbutiante. On nous parle d'Égypte, des rives de la mer Rouge. L'Égypte, on connaît, mais ces grands royaumes du Sud, là où on récolte l'encens, et autres épices, ça, effectivement, Rome à l'époque, tout simplement, ne sait pas vraiment qui sont les

Alors c'est toujours intéressant de savoir comment les gens formulent une question qu'ils ne savent pas résoudre. Ils ont le nom, mais qu'est-ce qu'il en est exactement? Comment les Romains de l'époque intellectualisent le mot arabe? Tout d'abord pour eux, c'est un mode de vie. Ce sont des gens qui ont la capacité à se diriger ce que l'on dit côté romain au milieu de nulle part, mais ce que les populations locales disent, le désert. Le désert, ce n'est pas le bout du monde. Le désert est un espace géographique que les populations arabes, les populations pastorales de l'époque, savent parfaitement maîtriser. Pour eux, un arabe, pour les Romains, c'est un éleveur qui suit ses troupeaux dans ce qui deviendra la Syrie. Alors on a compris qu'il vit sous une tente. Et surtout, on est très intrigué par une chose. On se dit, mais qui sont ces gens? Ils connaissent les pistes. Ils connaissent les puits, c'est-à-dire qu'ils ont une capacité incroyable à trouver de l'eau là où il n'y en a pas. En tout cas, on ne sait pas qu'il y en a. Et puis, il y a cette connaissance des saisons. Le chaud, le très chaud. Où sont les vents? Où sont les pluies, capacité à se mouvoir dans un espace qui finalement est une géographie, c'est une expression, mais une géographie sans géographie, sans carte précise, ce que nous évoquions à l'instant. Et on a toujours du côté romain, dans cette approximation de la compréhension de qui sont les Arabes, on a des idées qui sont parfois fantasmées, des royaumes qui sont riches, qui sont lointains, où l'on contrôle le commerce des parfums et des aromas. En fait, le mot arabe, finalement, c'est pas du tout méprisant ou agressif de la part des Romains de l'époque, pas du tout, mais finalement, c'est une sorte de fantasmagorie. On parle de très beaux royaumes qui sont riches et qui sont quelque part dans l'immensité du Proche-Orient.

Maintenant, la politique est la politique. Bon, d'accord, les royaumes, d'accord, l'encens, etc. Mais enfin, quand vous êtes puissance capable de déployer des troupes au nord, d'envahir ces Gaulois qui deviendront des Français, ces intrépides Gaulois qu'on n'arrive pas à tenir, sont toujours là en train de guerroyer. Les Romains qui occupent quasiment toute la partie nord de l'espace euro-méditerranéen, ils se disent quand même par déduction que ce serait quand même bien de savoir les Arabes, les royaumes,

qui commande ? Bah oui. Si on doit parler, on parle avec qui ? Qui contrôle les routes ? Oui, parce que si on veut se déplacer, si on veut faire du commerce par exemple, on a quand même besoin de savoir, avant d'un côté à l'aller faire passer l'argent et puis de l'autre côté au retour faire passer la marchandise, on a quand même besoin de savoir si tout ça est tout à fait sécurisé. Et le mot n'est pas dit clairement, hein, mais bon, on sent que si on combat ces Arabes, bah, comment font-ils pour se battre ? Est-ce qu'ils ont des chevaux ? Est-ce qu'ils ont des épées ? Est-ce qu'ils ont des arcs ? Des lances ? Donc au tout début, au-delà de la curiosité, serait-on tenté de dire un peu romanesque, de ces beaux royaumes lointains ? Très vite, quand Rome comprend que les populations arabes sont bel et bien existantes, qu'elles représentent des populations, des géographies, une entité, on commence à s'interroger. Et on commence à chercher, à glaner de l'information. Mais un diplomate disant à un autre diplomate, mais dites-moi, vous êtes allé en Égypte, comment sont-ils ? Enfin, comment s'organisent-ils ? J'ai la sécurité dans les rues, ça se passe comment ? Mais quand vous prenez, par exemple, une charrue pour aller d'un point A à un point B, ça se passe comment ? Vous êtes attaqué par des brigands, c'est sécurisé ? Oui, en fait, les Romains commencent à cette époque à faire un puzzle à travers les bribes d'informations qu'ils ont des Arabes. Parce qu'il faut bien se rendre compte d'une chose.

à travers les bribes d'informations qu'ils ont des Arabes. Parce qu'il faut bien se rendre compte d'une chose, pour nous qui vivons à l'ère de l'informatique, de l'information immédiate. Quand vous vous posez la question, qui est-ce qu'un Arabe? Qui sont ces hommes et ces femmes? Entre le moment où vous vous posez la question et le moment où vous avez la réponse, il y a des semaines, il y a des mois. Et la réponse que vous recevez, elle est parcellaire, elle est certainement influencée par la personne qui en a été le vecteur. Donc voilà, c'est difficile, c'est un mystère, d'accord, le monde arabe est un mystère, mais qu'est-ce qu'il est compliqué à l'époque que de savoir comment percer ce mystère ?

Bon, ça bouge, ça avance quand même. Oui, le Rome finit par découvrir le royaume nabatéen. Et ce qu'elle voit oblige ses géographes, ses soldats, ses diplomates à revoir leur jugement. Parce que l'idée générale était des royaumes, des dromadaires, etc., etc. Tout ça était un peu flou. Là, cette fois-ci, ils arrivent à Petra. Petra, c'est une capitale qui se trouve au cœur d'un royaume qui est parfaitement contrôlé. Les routes sont maîtrisées. Alors, les routes, c'est très compliqué à l'époque. Hein. On est sur des tronçons qui relient l'Arabie méridionale, la mer Rouge, l'Égypte, la Syrie et l'espace euro-méditerranéen. Sachant qu'à l'époque, ce ne sont pas du tout les noms. Hein. Voilà, je vous donne des éléments pour vous référer à la géographie que vous avez en tête. Mais le fait est, c'est que Petra gouverne parfaitement bien ses routes et les marchandises qui transitent, qui sont transportées. Et c'est vrai qu'il y a de l'argent. Quand on dit les aromates, nous, disons l'encens, oh, ça sent bon, c'est formidable, on allume et puis ça t'éteint. Non, non, non, non. À l'époque, les aromates, c'est un vrai business au sens premier du terme. Et Petra tire sa puissance économique de cette position. Elle accueille les caravanes, elle organise les passages, elle prélève des droits, des taxes, donc de l'argent. Elle protège les itinéraires, elle négocie avec les pouvoirs voisins. Et à sa tête se trouve une dynastie royale. Donc on est loin de cette image un petit peu simpliste et simplette de l'arabe dans le désert avec son dromadaire. Non ! Petra, le royaume nabatéen, clairement, c'est un état.

Et là, Rome, stupeur. Comment est-ce possible, nous Romains qui sommes une puissance, nous qui envahissons, nous qui contrôlons, nous qui sommes omniprésents au nord de la Méditerranée, et là on découvre ces souverains nabatéens, mais qui sont incroyables, parce que très très vite en fait Rome commence à comprendre que bon, effectivement il y a Petra, mais c'est Petra, c'est juste une pièce du puzzle. Parce qu'à l'époque, on bat monnaie. Il y a de l'argent qui est fabriqué, qui ensuite est échangé. Cet argent a une valeur qui va s'apprécier ou se déprécier en fonction du contexte économique et politique. Nous avons une vraie société urbaine, avec des quartiers riches, bien peuplés, puis des quartiers plus difficiles, avec des gens qui ont moins d'argent. De temps en temps, dedans, dans ces quartiers, il y a quelques voleurs, il y a quelques personnes. Et heureusement, il y a des forces de sécurité qui ramènent de l'ordre. Donc en fait, c'est bien évidemment la compréhension de la part de Rome, la stupeur, avec un élément qui, au départ, va blesser l'orgueil des Romains, parce qu'ils pensaient maîtriser cette chose que les Arabes connaissent si bien, c'est la maîtrise de l'eau. Au départ, les Romains étaient tellement fiers, quand ils arrivaient en Gaule, de dire « voilà, pour les canaux, nous allons faire comme ceci, comme cela, et non, pas comme ceci, pas comme ça. » Mais ils se rendent compte que la connaissance et le savoir côté arabe est tout aussi importante. Petra, notamment, se trouve dans une région aride, soumise à de longues périodes de sécheresse, mais aussi à des pluies brutales qui peuvent provoquer des crues dangereuses. Eh bien, les Nabatéens savent gérer

barrages, canalisations, citernes, bassins de décantation. Ils captent l'eau, la conduisent, la stockent et la distribuent. Rome en tombe des nues. Ah bon, eux aussi, ils savent faire. Et en plus, non seulement ils maîtrisent l'eau, mais ils le font bien.

Rome est une puissance, c'est aussi un lieu de savoir, de connaissance, de culture. Et surtout, ne prenons pas les Romains pour ce qu'ils ne sont pas, des idiots. Ils réfléchissent et très vite, ils comprennent l'importance des populations arabes. Et très vite, ils vont inclure des éléments de nuance. Parce qu'au début, finalement, c'est ça qui leur manquait, la nuance. Après, c'est vrai aussi qu'à leur décharge, ils ne connaissaient pas grand-chose au monde arabe. Ils ont vu, ils ont découvert, bon, Pétra, d'accord, la maîtrise de l'eau, bon, très bien. Et en fait, au fil des décennies, ils vont commencer à inclure des éléments de nuance. Par exemple, un roi nabatéen, ça n'a rien à voir avec un groupe pastoral dans le désert, rien à voir avec un riche marchand installé à Pétra, ou encore un petit éleveur qui pousse son troupeau de moutons sur le plateau du Golan. Et ça, c'est quelque chose qui est important, cette idée de nuance. Parce que, en le comprenant, Rome réalise que ce qu'il a sous les yeux est complexe. Il va falloir prendre le temps de découvrir, il va falloir du temps aux diplomates, à tous ceux qui font les économies de l'époque, il va falloir que les gens apprennent à se découvrir mutuellement. Et en apprenant à découvrir les Nabatéens, il y a un mot qui va s'imposer comme lui étant définitivement mystérieux. Ce mot, c'est Arabie. Parce que vraiment, à l'époque, Arabie, à Rome, l'idée, elle n'est pas vague, elle est très, très vague. Ils ne savent pas vraiment ce qu'est l'Arabie. Et de l'incapacité à percer ce mystère naît finalement une certaine crainte. Mais qui sont ceux qui vivent dans cette lointaine Arabie ?

Et la leçon, enfin l'une des leçons que les Romains retiennent à l'époque, c'est que le pouvoir appartient au mystère. L'Arabie, à Rome, personne ne connaît. On connaît le mot arabe, d'accord. Mais l'Arabie, nous sommes au premier millénaire avant notre ère. On ne sait pas ce qu'est l'Arabie. Il en résulte un mystère qui crée un doute, et de ce doute naît un rapport de force. Donc ce qui fait que Rome se dit, on a besoin d'intermédiaires, puisque finalement, l'absence de murailles, l'Arabie n'est pas entourée de murailles, bien évidemment, mais des murailles, à la limite, cela aurait aidé les Romains. Ils se seraient dit, bon, ben voilà, l'Arabie, c'est là, non? Qu'est-ce qui se passe? Il y a une géographie du désert, ça n'en finit pas. Et l'Arabie, c'est quelque part dans cet espace. Donc, Rome se dit, on connaît les Arabes, on ne connaît pas l'Arabie. Le seul moyen de s'en sortir, si les diplomates et les militaires ne peuvent pas aller au-delà de ce qu'ils peuvent nous dire, c'est de trouver des intermédiaires. Il faut des guides pour traverser ces régions arides. Il faut envoyer des marchands, parce que le commerce, malgré tout, le commerce, c'est un outil qui permet de rencontrer, d'évaluer ce que les autres ont, ce dont les autres ont besoin. Et puis aussi, il y a toujours cette idée qu'il faut apprendre à découvrir les pouvoirs locaux. Et en cela, certainement, les Romains sont malins. Ils comprennent que cette

Arabie, ces pays qui sont à sa circonférence géographique, il ne faut pas les aborder comme un seul bloc. Il faut comprendre que ce sont des entités, des populations, des régions, et que celles-ci, même s'il y a la langue en commun, même s'il y a une culture en commun, malgré tout, il faut tisser des liens point par point, village après village. Et c'est là, certainement, où Rome a une réaction assez intelligente qui consiste à dire, c'est qu'il ne faut pas se laisser envahir par le doute et l'incertitude, mais au contraire, être somme toute assez modeste et pas après pas, aller à la rencontre du monde arabe.

Et le dernier point sur lequel les Romains sont assez habiles, c'est plutôt qu'embrasser la totalité de cet espace géographique dont ils ne sont même pas capables de définir les limites. Les Romains se disent, quitte à travailler avec les populations arabes, autant travailler avec un pays qui n'est pas très loin de chez nous. On a des relais, on se connaît mutuellement, ça peut aider. Bah, c'est l'Égypte. Bah oui, Alexandrie, la vallée du Nil, les accès au port de la mer Rouge, la façade méditerranéenne de l'Égypte. Et c'est cela que les Romains vont faire. En fait, la porte d'entrée du monde arabe, pour l'Occident, hein, Rome c'est l'Occident, en fait la porte d'entrée a été l'Égypte. C'est là que cela a véritablement commencé, moins Jérusalem, mais à cette période-là, c'est vrai que cette géographie particulière de l'Égypte, qui a ses populations anciennes, qui a ses princesses avec des arcs dont on a déjà parlé dans cette histoire du monde arabe, avec ses pharaons, avec cette puissance politique, cette capacité architecturale, cette puissance économique, bah finalement, il y a une reconnaissance de ces deux univers, du nord et du sud de la Méditerranée, et c'est ainsi que la rive romaine de l'Occident et de l'Europe, c'est ainsi que commence la grande histoire des relations entre le nord et l'Europe.

0: 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Tout de suite, la météo. Au Maroc, le temps sera le matin partiellement nuageux, à souvent ensoleillé au nord de la ligne Figuig, Tata, Agadir. Ensoleillé à souvent ensoleillé sur le littoral au sud de la Yaoundé et clair ailleurs. Côté température, prévoir 29 degrés à Rabat et Casablanca. Il fera 33 degrés à Tanger, 39 degrés à la Yaoundé. Il fera 40 degrés à Marrakech, 34 degrés à Agadir, 37 degrés à Fès. Prévoir 28 degrés à Dakhla ou encore 35 degrés à Essaouira. En Afrique du Nord, prévoir un temps ensoleillé dans l'ensemble dans les capitales, à l'exception de Alger, où il fera un temps partiellement nuageux et 29 degrés. Il fera 37 degrés au Caire et à Tunis, 32 degrés à Tripoli ou encore 33 degrés à Nouakchott. Et on reste sur notre continent en Afrique de l'Ouest, il fera 29 degrés à Abidjan, 29 degrés également à Lagos avec un temps nuageux, 32 degrés à Dakar, 33 degrés à Bamako ou encore 33 degrés également à Ouagadougou. Et dans le reste du monde, prévoir 27 degrés à Paris avec un temps souvent nuageux. Il fera 22 degrés à Londres avec un temps également nuageux. 26 degrés à New York, 25 degrés à Montréal. Il fera 27 degrés à Tokyo, 37 degrés à Pékin, 43 degrés à Bagdad ou encore 42 degrés à la Mecque.
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2: Bonjour à tous, avec vous Noah Perret. Demain, c'est la rentrée des classes au Maroc, l'occasion pour nous, à quelques semaines des élections législatives, de revenir sur les enjeux de l'éducation dans le royaume. Reportage dès le début de ce journal. Des élections, il y en aura aussi bientôt en Israël. Et Benjamin Netanyahou semble mettre la question de la Cisjordanie et de Gaza au cœur de sa campagne. Il a ordonné aujourd'hui l'évacuation d'implantations de colons en Cisjordanie occupée. On fera le point sur la situation dans cette région. Et quel avenir pour l'Ukraine après 4 ans et demi de guerre? Hier à Moscou, aujourd'hui à Kiev, les émissaires de Donald Trump sont venus pour trouver une issue à ce conflit alors qu'un nouvel hiver arrive. Période douloureuse pour l'Ukraine, régulièrement privée d'électricité. On prendra la direction du Sénégal où le coût de la vie est devenu trop cher. Hier, des mobilisations dans la capitale réclament des mesures concrètes pour faire baisser le prix du panier. Reportage à suivre. Enfin, on parlera sport et Ligue des champions africaines. Ce soir, le Maghreb de Fès s'est imposé face au Raïmo FC. Tous les détails dans cette édition. J-1 avant la rentrée des classes et J-18 avant les élections législatives. Dans le Royaume, l'éducation est l'une des préoccupations majeures de la population. Depuis le début des années 2000, l'enseignement privé ne cesse de progresser face à un système public très critiqué. Beaucoup de Marocains ne croient plus en sa capacité à former la jeunesse et réclament

0: des réformes. Pour en parler, direction Casablanca avec notre reporter Mathias Reynal.
1: Une librairie du centre-ville, devant la caisse, une longue file d'attente. C'est la rentrée et Dounia, 35 ans, est venue acheter les manuels de ses deux enfants, un garçon et une fille inscrits dans une école privée.
2: On aimerait bien scolariser nos enfants à l'école publique où nous avons été nous-mêmes, mais ce que nous constatons, c'est que ce n'est plus comme avant, surtout le niveau scolaire.
1: Dounia paye 3400 dirhams par mois.
2: J'espère qu'il y aura une réforme de l'école publique, car à ce moment-là, on ne sera plus obligé de dépenser des sommes énormes chaque année. Évidemment, si un parti propose d'améliorer l'école publique, je vais voter pour lui.
1: Du côté de l'enseignement supérieur, c'est une rentrée sous tension qui se profile. Trois syndicats ont annoncé son boycott et déjà deux grèves de 72 heures. Mustapha Azaïtraoui, vice-secrétaire général du syndicat national de l'enseignement supérieur, le SNESUP.
3: Nous attendons notamment une politique qui donne à l'université publique les moyens d'assurer ses missions, davantage de ressources humaines et financières, de meilleures conditions d'enseignement et de recherche, une gouvernance réellement participative et une reconnaissance du rôle central des enseignants-chercheurs.
1: L'enjeu pour l'université publique est actuellement l'application de la loi 59-24, adoptée en août 2025. Très critiquée par les syndicats, elle redéfinit le cadre général de l'université marocaine. À Casablanca, Mathias Reynal pour Média 1.
0: Et dans ce contexte de rentrée des classes, l'Observatoire marocain de l'éducation inclusive appelle le ministre de l'Éducation nationale à finaliser sans délai l'approbation et la signature du programme de soutien à la scolarisation des enfants en situation de handicap. L'organisation met en garde contre les conséquences d'un nouveau retard alors que des milliers d'enfants attendent encore de pouvoir bénéficier de ce dispositif. Et dans le reste de l'actualité, le Premier ministre israélien Benjamin Netanyahou a ordonné l'évacuation d'implantations de colons en Cisjordanie occupée. Une annonce surprenante, sachant qu'il avait promis il y a quelques semaines de poursuivre l'implantation des colonies dans cette zone. Pour plusieurs médias israéliens, cette instruction du Premier ministre est la conséquence directe des récentes pressions américaines, notamment depuis la visite en Cisjordanie de l'ambassadeur des États-Unis en Israël. Ce dernier a rappelé hier qu'il était dans l'intérêt même d'Israël d'agir contre les résidents d'implantations qui se livrent à ce qu'il a qualifié de comportement criminel et terroriste. Et pour cause, il n'y a qu'à voir le quotidien des Palestiniens dans cette région. Pour Jean-Paul Chagnolo, président d'honneur de l'IREMO, l'Institut de Recherche et d'Études Méditerranée-Moyen-Orient, on pourrait même utiliser le mot guerre pour parler de la situation en Cisjordanie occupée.
4: Il y a une réalité concrète, et cette réalité concrète, c'est que depuis l'arrivée de ce gouvernement à droite, qui est comme un gouvernement extrémiste absolument déterminé à écraser la question palestinienne, avant même le 7 octobre 2023, il faut quand même le souligner, et aujourd'hui tous les moyens sont utilisés pour rendre la vie impossible aux Palestiniens. J'étais pas plus tard qu'hier en contact avec des amis à Ramallah qui m'expliquaient qu'ils ne sortaient plus, ils ne pouvaient plus sortir de la ville parce que tout déplacement pouvait s'avérer extrêmement dangereux, le moindre checkpoints pouvaient être mortels. Donc on est dans une situation où toute la société palestinienne de Cisjordanie est comme figée, avec évidemment toutes les implications économiques, sociales et sociétales qui vont avec, c'est-à-dire on ne peut plus travailler, on ne peut plus avoir de relations amicales d'une région à l'autre. On est complètement bloqué à tous égards parce que les risques sont trop grands aujourd'hui de circuler en Cisjordanie, sans parler de la volonté du gouvernement de casser en deux la région de Cisjordanie avec ce fameux projet qu'on appelle E1, et s'il se met en place, il est en train de se mettre en place, un projet très important sur le plan démographique et sur le plan urbanistique, et bien ça coupe en deux la Cisjordanie.
0: Analyse de Jean-Paul Chagnolo, président d'honneur de l'IREMO. Il était au micro de Sophie Volatier. Sur un autre front, Israël poursuit ses bombardements au Liban. Au moins 7 personnes sont mortes aujourd'hui dans le sud du pays. Le président libanais Joseph Aoun a d'ailleurs exhorté Washington et la communauté internationale à faire cesser les attaques israéliennes sur son territoire, alors qu'une nouvelle session de pourparlers est prévue ce mois-ci. Washington qui se penche à nouveau sur le dossier ukrainien. Ukraine. Depuis quelques jours, les émissaires américains Jared Kushner et Steve Witkoff sont en tournée en Europe, d'abord pour rencontrer Vladimir Poutine à Moscou, puis Volodymyr Zelensky à Kiev aujourd'hui. Et pour leur première visite dans la capitale ukrainienne, les deux médiateurs dans le conflit avec la Russie sont venus présenter un plan de fin de guerre. Hugo Villard, les discussions devraient tout de même se poursuivre.

0: continueront aussi longtemps qu'il le faudra. D'après Steve Witkoff, le responsable assure que les pourparlers ont été significatifs et que la Russie et l'Ukraine doivent faire des compromis pour que la guerre se termine. Jared Kushner, lui aussi du déplacement, espère que cela aura permis de dégager de nouvelles pistes pour avancer. Le gendre de Donald Trump affirme que les futurs accords devront empêcher une reprise du conflit et permettre à l'Ukraine de reconstruire et de développer le pays. À Kiev ce dimanche, les émissaires états-uniens ont mené deux rounds de pourparlers, dont un notamment avec des conseillers allemands, britanniques et français. Des rencontres fondamentales qui rapprochent de la paix, selon Volodymyr Zelensky. Le président ukrainien explique que la question territoriale ne peut être résolue que lors de rencontres entre chefs d'État. Toujours selon lui, il semble que la guerre va se poursuivre jusqu'à l'hiver prochain. Les bombardements, eux, sont stoppés sur les capitales ukrainiennes et russes pour la venue des émissaires des États-Unis. Vladimir Poutine et Volodymyr Zelensky ont ordonné ce samedi une suspension des frappes sur Moscou et Kiev pendant 3 jours jusqu'à lundi.
1: Hugo Villard pour les précisions. Et en Allemagne, c'est une victoire historique. Le parti d'extrême droite AfD a remporté au moins 44% des suffrages aux élections régionales de Saxe-Anhalt. Depuis 1945, aucune région allemande n'a été dirigée par l'extrême droite, d'où sa portée historique ce dimanche. S'il est encore trop tôt pour savoir si l'AfD arrivera un jour au pouvoir, sa figure de proue, Ulrich Siegmund, a en tout cas infligé une lourde défaite au parti du chancelier allemand, qui avait pourtant promis de freiner l'essor du parti d'extrême droite à son entrée en fonction en mai 2025. Dans le reste de l'actualité, à Dakar, une manifestation contre la vie chère a eu lieu hier. Une initiative d'influenceurs sénégalais intitulée « La marche des paniers vides ». La mobilisation avait pour

0: Ce panier symbolise la vie chère. Ce panier symbolise la faim. Le coût de la vie à Dakar n'est pas seulement cher, mais c'est devenu excessif. Le Sénégal n'a rien d'extraordinaire qui puisse justifier cette cherté de la vie.
1: Certains participants ajoutaient des ustensiles de cuisine vides, symbolisant les difficultés des ménages à remplir leur panier.
2: Tu t'imagines, tu vas avoir un appartement de 200 000 ou 400 000, on va te demander à caution, il y a eu 4 mois. Mais imagine pour un jeune couple qui se débrouille. Où est-ce que vous allez trouver 1 million pour aller payer le loyer? On est fatigué. Oui, enfin, tu vas recharger 5 000, imagine. Tu vas mettre le courant. Ça va faire qu'une seule journée et puis c'est fini.
1: Du côté des initiateurs, l'on insiste sur le caractère citoyen de cette initiative, tout en rappelant, en fait, Dakar est une ville chère. Aminata Thiam, membre du collectif 30 jours pour le juste prix.
3: C'est une marche citoyenne, sans connotation politique. Et ça, il est important de le dire. Parce qu'aujourd'hui, nous sommes là pour vous. Nous sommes là pour que, justement, vous puissiez porter la voix et dire exactement ce que vous vivez au quotidien. Parce qu'on le sait tous, que ce soit du sommet au plus bas, chacun sait ce qu'il vit à travers sa poche. Dakar est cher, tout le Sénégal est cher.
1: Selon les organisateurs, cette mobilisation s'inscrit dans la durée. Ils vont donc continuer à prendre des initiatives jusqu'au jour où les prix vont baisser. Fatoumia Dakar pour Medium.
4: Et on reste sur le continent pour clôturer ce journal avec cette victoire écrasante du Maghreb de Fès qui s'est imposé 4-1 face au Raïmo FC. La Ligue des champions africaine commence bien pour Fès en match aller du premier tour préliminaire et le tout à domicile, Mohamed Amimi.
5: Appuyé par des milliers de ses supporters, le Maghreb de Fès a montré son envie de revenir en force sur la scène continentale. Après le coup d'envoi, le MAS a rapidement imposé son rythme et maîtrisé les débats face à une formation burkinabée en manque de repères. Et les joueurs Fassi ont vite détecté les lacunes de leur adversaire pour en tirer profit dès la 7e minute grâce à Adam Brika qui a ouvert le score très tôt dans le match. Une longue période d'attente a suivi l'ouverture du score pour voir le MAS finalement sceller le sort de la première mi-temps à la 45e minute. En inscrivant un deuxième but cette fois. C'est Souleymane Alouche qui a permis à ses coéquipiers de prendre une avance plus confortable. Au retour des vestiaires, le club adverse a repris confiance en multipliant les occasions avant de parvenir à réduire l'écart à la 60e minute. Le MAS est alors entré dans une phase de doute tandis que les Burkinabés se sont même rapprochés de l'égalisation. Mais l'entrée du Sud-Africain Devin Titus a fait basculer la rencontre. Le joueur a armé son pied droit pour décrocher une frappe puissante depuis près de 30 mètres et porter le score à 3-1. Un coaching réussi de la part de Rui Almeida qui a continué à chercher à creuser l'écart et à la 76e minute, Christopher Ibaï a ajouté le quatrième but. L'ascendant psychologique a alors définitivement changé de camp jusqu'à la fin de la rencontre. Le club Fassi a frappé fort pour son entrée en lice en Ligue des Champions et s'est surtout offert une confortable victoire idéale pour négocier sereinement le match retour du premier tour préliminaire au Burkina Faso. Ce sera donc samedi prochain.
4: Mohamed Amimi pour clôturer ce journal. Merci beaucoup de l'avoir suivi et je vous souhaite une très bonne soirée sur les ondes de Média.
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